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1: Bonjour à tous. Dans l'actualité, la France va envoyer de nouveaux missiles intercepteurs à l'Ukraine. Emmanuel Macron l'a annoncé samedi après les frappes russes qui ont fait au moins 16 morts dans un centre commercial ukrainien. Le président français veut donner à Kiev les moyens de mieux protéger son espace aérien alors que le pays manque de missiles de défense face aux drones et missiles russes. Une réunion de la coalition des volontaires est prévue lundi à Paris. Sébastien Lecornu appelle les parlementaires à adopter le budget 2027 dans une lettre adressée aux députés et sénateurs. Le Premier ministre prévient que repousser le vote après la présidentielle serait synonyme de désordre. Faute de majorité, le gouvernement pourrait être contraint à recourir à une loi spéciale comme en 2025 et 2026. Les discussions pourraient se poursuivre jusqu'au début de l'année prochaine. Le prince héritier saoudien Mohamed Ben Salman est à Paris jusqu'à lundi. Selon l'Elysée, sa visite doit permettre la signature de nombreux accords économiques dans plusieurs secteurs. Une réunion ministérielle est également prévue lundi sur la diversification des routes d'approvisionnement énergétique. Un enjeu stratégique alors que le détroit d'Ormuz reste bloqué par l'Iran. Près de 40 000 préservatifs non conformes ont été vendus en France ces derniers mois. La ministre de la Santé Stéphanie Rist appelle par précaution les personnes qui les auraient utilisés à effectuer un dépistage du VIH et des autres IST et à réaliser un test de grossesse en cas de retard de règles. À ce jour, aucun signalement sanitaire lié à ces produits n'a été rapporté. À Ciutat, un hébergement d'urgence a enfin été aménagé pour les quelques 2000 migrants encore présents dans l'enclave espagnole. Trois semaines après l'afflux massif de 70 000 personnes venues du Maroc, leur avenir reste incertain, notamment pour 500 mineurs vulnérables. 5 passeurs présumés ont par ailleurs été arrêtés, soupçonnés d'organiser des traversées vers l'Europe moyennant jusqu'à 9000 euros. Football, Lens et Lyon démarrent fort en ouverture de la Ligue 1. Les Lensois ont écrasé Auxerre 5-2. Lyon s'est imposé 2-0 à Toulouse à 4 jours de son barrage retour de Ligue des Champions. Pour son grand retour dans l'élite, Le Mans a accroché Brest 2-2. Nice et Lorient se neutralisent 0-0, tout comme Troyes et le Paris FC. À l'affiche, dimanche soir à 20h45, Rennes reçoit le PSG. C'est la fin de cette édition. Très bon réveil.

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1: Bonjour à tous. Dans l'actualité, la France va envoyer de nouveaux missiles intercepteurs à l'Ukraine. Emmanuel Macron l'a annoncé samedi après les frappes russes qui ont fait au moins 16 morts dans un centre commercial ukrainien. Le président français veut donner à Kiev les moyens de mieux protéger son espace aérien alors que le pays manque de missiles de défense face aux drones et missiles russes. Une réunion de la coalition des volontaires est prévue lundi à Paris. Sébastien Lecornu appelle les parlementaires à adopter le budget 2027 dans une lettre adressée aux députés et sénateurs. Le Premier ministre prévient que repousser le vote après la présidentielle serait synonyme de désordre. Faute de majorité, le gouvernement pourrait être contraint à recourir à une loi spéciale comme en 2025 et 2026. Les discussions pourraient se poursuivre jusqu'au début de l'année prochaine. Le prince héritier saoudien Mohamed Ben Salman est à Paris jusqu'à lundi. Selon l'Elysée, sa visite doit permettre la signature de nombreux accords économiques dans plusieurs secteurs. Une réunion ministérielle est également prévue lundi sur la diversification des routes d'approvisionnement énergétique. Un enjeu stratégique alors que le détroit d'Ormuz reste bloqué par l'Iran. Près de 40 1000 préservatifs non conformes ont été vendus en France ces derniers mois. La ministre de la Santé Stéphanie Rist appelle par précaution les personnes qui les auraient utilisés à effectuer un dépistage du VIH et des autres IST et à réaliser un test de grossesse en cas de retard de règles. À ce jour, aucun signalement sanitaire lié à ces produits n'a été rapporté. À Ciuta, un hébergement d'urgence a enfin été aménagé pour les quelques 2000 migrants encore présents dans l'enclave espagnole. Trois semaines après l'afflux massif de 70 000 personnes venues du Maroc, leur avenir reste incertain, notamment pour 500 mineurs vulnérables. 5 passeurs présumés ont par ailleurs été arrêtés, soupçonnés d'organiser des traversées vers l'Europe moyennant jusqu'à 9000 euros. Football, Lens et Lyon démarrent fort en ouverture de la Ligue 1. Les Lensois ont écrasé Auxerre 5-2. Lyon s'est imposé 2-0 à Toulouse à 4 jours de son barrage retour de Ligue des Champions. Pour son grand retour dans l'élite, Le Mans a accroché Brest 2-2. Nice et Lorient se neutralisent 0-0, tout comme Troyes et le Paris FC. À l'affiche, dimanche soir à 20h45, Rennes reçoit le PSG. C'est la fin de cette édition. Très bon réveil.
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3: Bonjour à tous et merci d'être avec nous sur Bâti Radio pour ce tout nouveau numéro de Pionniers de la ville durable dans lequel j'ai le plaisir de recevoir André May. Bonjour André.
4: Oui, bonjour.
3: Vous êtes le président de la société EverWatt. Alors, dans le cadre de cette émission, nous allons justement expliquer comment vous et votre entreprise vous accompagnez les territoires dans leur projet d'aménagement vers la neutralité carbone, au travers justement de plusieurs activités expertes de la transition énergétique. Est-ce que vous pouvez, dans un premier temps, nous présenter EverWatt ? Quelle est la genèse de cette entreprise ?
4: Donc EverWatt a été créé il y a un peu plus que 3 ans, et il y a 3 ans on avait des sociétés, donc c'était une holding de sociétés, et on l'a transformé en 3 ans en groupe intégré, parfaitement dirigé vers la neutralité carbone et l'aménagement énergétique des territoires. Donc nous travaillons avec les grands comptes du CAC 40 et du SBF 120 pour leur conseil stratégique jusqu'à la pose de panneaux photovoltaïques, et donc on intègre tous les métiers de la filière, que ce soit de la conception, du développement de la pose et aussi de l'exploitation des systèmes que l'on pose. Donc là voilà, donc ça c'est EverWatt. En termes de chiffre d'affaires, c'est un peu plus de 10 millions en 2021, et notre objectif c'est de passer à plus que 100 millions en 2025, donc avec une croissance plutôt soutenue ces quatre prochaines années.
3: Alors, à quel genre de problématiques vous répondez au travers de votre entreprise EverWatt?
4: EverWatt, donc nos clients apprécient notre savoir-faire pour les mener sur l'aspect de la décarbonation. Donc ça peut être des études prospectives, comment je vais décarboner mes activités en 2030, 2040 ou 2050, et comment je vais le faire de façon pratique. Donc on travaille avec nos clients pour monter ce qu'on appelle des PPA, c'est-à-dire des achats groupés d'énergie verte bien sûr, et qui va progressivement décarboner leur énergie entre aujourd'hui et 2050. Donc cette énergie, de notre côté, elle est principalement solaire et aussi hydrogène. Et voilà, et nos clients nous suivent dans ce processus. Et ce qui est important, c'est que on effectue un virage aujourd'hui qui est de posséder nous-mêmes nos actifs et donc d'être producteurs d'énergie. Et donc ces 4 prochaines années, on s'attachera à décarboner les territoires au travers de structures que l'on porte et dans lesquelles les entreprises et aussi les collectivités territoriales pourront être naturellement actionnaires et donc partie prenante.
3: Alors justement, pourquoi est-ce que vous ciblez les territoires en tant qu'acteurs ? Est-ce que vous attendez derrière ce... Qu'est-ce que vous entendez derrière ce terme de territoire ?
4: Ce qu'on pense, c'est qu'aujourd'hui, bon, on a bien sûr de l'énergie complètement centralisée avec le nucléaire, et en ce moment, en période de conflit, eh bien, ça nous apporte une grande stabilité. Et l'autre partie va être des énergies de type intermittente. Donc, ce qu'on pense, c'est que ces énergies de type intermittente, eh bien, elles vont être au plus près des territoires. Donc, elles vont être sur une zone d'activité, elles vont être à côté d'un champ. Et donc, ça, c'est de l'agri photovoltaïque, elles vont être sur un port, elles vont être sur une plateforme logistique, elles vont être sur un village, et donc à chaque fois il y a un ancrage territorial qui est très fort. Et il est très fort parce que on va passer d'une production d'énergie qui est vendue à l'opérateur Enedis, à une énergie qui va être autoconsommée sur place. C'est-à-dire que quand on travaille sur des projets avec Pluriel Novilia, par exemple, d'équipements de 123 maisons, panneaux photovoltaïques, plus batteries recyclées, et un logiciel pour gérer tout ça, et bien par groupe de 20 maisons, ces 20 maisons s'entraident avec l'autoconsommation collective. Et donc c'est l'énergie qui est produite localement, elle est consommée localement. Et donc c'est cette continuité de production locale, consommation locale, qui va vers notre conviction, notre vision de multiplication de ces points de production.
3: Et cette expérience fait partie des plus symboliques, les plus marquantes pour vous, ou il y en a d'autres ?
4: Oui, il y a. En fait, elles vont toutes. Enfin, du côté Verwatt, on veut être spécialiste de tout ce qui est autoconsommation collective au travers des boucles d'énergie locales. Et ces boucles d'énergie locales, elles pourront s'appliquer sur une friche, elles pourront s'appliquer sur une zone de type tertiaire, sur une zone de type commercial. Et à chaque fois, ça sera, on produira et on consommera sur place.
3: Très bien. Alors, vous soulignez votre ambition d'être un acteur indépendant. Toutefois, le fonds d'investissement Transition Evergreen détient 74% du capital d'Everwatt. Alors, qu'est-ce que vous entendez par indépendance ? Et quelles sont les limites de votre indépendance, justement ?
4: Ça fait, ça, c'est une bonne question. Donc, alors Transition Evergreen est indépendant, hein, c'est-à-dire que et donc effectivement on est une filiale indépendante, et donc sur cette partie-là, l'indépendance, c'est ne pas appartenir à un grand groupe d'énergie, par exemple, ou ne pas appartenir à un grand groupe industriel, ou ne pas appartenir aussi à un grand groupe financier. Et donc les actionnaires de Transition Evergreen, il y a des actionnaires personnes physiques, il y a des personnes physiques qui ont un certain patrimoine, il y a le flottant. Maintenant, il n'y a pas d'acteur, comment dirais-je, qui pourrait avoir un biais sur notre indépendance.
3: Très bien.
4: Donc, on agit au mieux pour nos clients. Voilà, c'est ça.
3: Alors, justement, j'avais aussi surtout une question concernant la croissance verte. D'abord, qu'est-ce que vous en pensez de la finance verte ? Et est-ce qu'il ne s'agit pas d'oxymore, finalement ?
4: Alors, non, on pense que ce n'est pas du tout un oxymore. On pense que les deux vont croître. Aujourd'hui, on est plutôt dans une croissance verte raisonnée, plutôt qu'une croissance effrénée, on va dire les dernières décennies. Et ce qu'on croit, c'est que on pourra continuer de croître en améliorant tout ce qui est donné pour le climat, et pour aller vers les objectifs 2030, 2040, 2050. Eh bien, il faudra beaucoup de technologies, et c'est cette technologie qui permettra d'atteindre les objectifs. Si on pose le crayon, comme on l'a posé finalement pendant la période Covid, si on pose le crayon, bien sûr, on diminue nos émissions, mais on voit que le choc social qui a été amorti par les États, et en particulier la France, eh bien, on peut pas le faire tous les ans. Donc ça veut dire que si on rentre dans une décroissance, eh bien, il va y avoir des millions de chômeurs en plus, et ça ne on va peut-être atteindre les objectifs climatiques, mais on est une société et il faut que tout le monde puisse vivre dans cette société. Et si on laisse le tiers des personnes sur le en chômage ou sur le carreau, socialement c'est intenable. Donc en fait, il faut travailler dans la croissance raisonnée, verte, donc qui soit vertueuse, et elle sera d'autant plus vertueuse qu'il faut travailler projet par projet. Donc bien sûr, il faut des plans au niveau de la France et de l'Europe et d'autres États, bien sûr, qui vont permettre de définir qu'est-ce que sera l'énergie de demain, et il faut que tous les territoires se prennent en main aussi, et qui disent chacun doit atteindre ses objectifs, et que chaque territoire puisse avoir un projet emblématique pour commencer, puis deux, puis trois, puis des centaines. Et c'est la conjonction de tout ce qui est au niveau de l'État et au niveau des territoires qui fera qu'on atteindra les objectifs 2050. Voilà, donc il faut que personne se croise les doigts, se croise les mains. Il faut que tout le monde travaille dans ce sens. Et voilà, donc ce qu'on veut, c'est une société de façon plus large, où il y a du travail pour tout le monde, et que on atteigne ces objectifs, ces objectifs 2050, qui sont des objectifs qui sont très contraignants et qui sont dictés par la situation.
3: Bon, en tout cas, je vous souhaite grand succès dans ces projets. André May, j'imagine que pour ceux qui veulent voir justement où en sont vos projets et comment vous accompagnez justement les territoires, vous êtes, j'imagine, sur les réseaux sociaux, bien présent.
4: Oui, tout à fait. LinkedIn, Twitter, on a aussi bien sûr un site web. On travaille avec des sociétés sur nos relations presse et aussi sur tout ce qui influence. Voilà, donc on est présent.
3: Très bien. Merci d'avoir été notre invité, André May. Je rappelle que vous êtes le président d'Everwatt.
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1: Bonjour à tous et bienvenue dans ce nouveau numéro des pionniers de la ville durable, émission coproduite par Radio Immo et Construction 21. Et aujourd'hui, j'ai le plaisir de recevoir Pierre Darmet. Bonjour.
2: Bonjour Bernice.
1: Alors Pierre Darmet, on vous connaît hein, sur notre antenne par rapport au Jardin de Galie évidemment. Aujourd'hui, vous venez nous parler de l'association CIBI, association dont vous êtes cofondateur, association qui est également adhérent de Construction 21. Mmh. Alors, qu'est-ce que CIBI ? Déjà, ça veut dire Conseil International Biodiversité et Immobilier, mais qu'est-ce que cela représente ?
2: Alors, le CIBI, c'est une association dont sont membres une grande diversité d'organismes et d'entreprises, en particulier dont les Jardins de Galie que vous avez cités à juste titre, qui ont trait à la nature en ville, depuis l'îlot bâti jusqu'aux infrastructures, en passant par les quartiers. Alors, pour être tout à fait concret, il y a donc les entreprises de construction, les différentes entreprises de l'immobilier, donc des foncières, des promoteurs, des grands utilisateurs, les architectes du bâtiment, les paysagistes, concepteurs qui dessinent les espaces de nature en ville. Un métier nouveau, nous en reparlerons, les écologues urbains, que l'association a contribué à structurer et à faire émerger, les jardiniers, et j'en passe et j'en oublie certainement. Et l'objectif de l'association CIBI, c'est de développer de nouvelles alliances entre le vivant et la ville, à toutes les échelles que nous avons indiquées. Et ces moyens utilisés, c'est à la fois de fédérer ces acteurs

0: autour de ce qu'on peut appeler une nouvelle filière, assez inédite, et puis d'autre part, de développer des outils de mesure et de valorisation de la prise en compte de la biodiversité dans toutes ses dimensions, et notamment la marque la plus connue de l'association, c'est Biodiversity, qui a donné son nom à différents labels.
1: D'accord. Donc vraiment mesurer, savoir si on a assez de vivants en ville. Et vous répondez à un besoin, juste par rapport à ce qui s'est passé, à la crise sanitaire. On ressent, on en parle de plus en plus, cette envie de vert, de nature au sein de nos métropoles.
0: Oui, il y a à la fois une envie. Et vous avez raison de dire que la crise sanitaire a amplifié des besoins qui étaient déjà exprimés par les citoyens depuis une dizaine d'années. Et puis, il y a un énorme défi. Face à l'effondrement du vivant. On parle jusqu'à 8 fois plus du réchauffement climatique ces 30 dernières années que de l'érosion de la biodiversité. J'ai buté sur le mot érosion parce que c'est un véritable effondrement. Mmh. Il y a une perte à la fois en termes de nombre d'espèces, mais aussi des quantités, des effectifs dans chaque espèce.
1: Et ça peut être espèce d'insectes, c'est pas on pense aux animaux, mais ça peut être aussi les insectes.
0: Les animaux, les végétaux, les milieux dans lesquels ils vivent,
1: plantes.
0: C'est extrêmement important. La biodiversité au sens strict du terme, c'est une définition relativement récente qui date des années 80. C'est la diversité des espèces, la diversité génétique au sein d'une même espèce. Nous avons des yeux de couleurs différentes, des cheveux différents, etc. Et puis, c'est aussi la diversité des milieux, c'est-à-dire des espaces, pour ainsi dire, dans lesquels vivent ces différentes espèces. Et tout ça est menacé, ce qui a des conséquences extrêmement fortes, notamment sur le climat, sur un certain nombre de services que nous rendent ces espèces. Je pense à l'alimentation, je pense à la pharmacopée, c'est-à-dire à toute la pharmacie, aux soins que nous prodigue l'ensemble des êtres vivants, et puis aussi dans nos villes, pour être beaucoup plus proche de notre sujet, à des sujets en lien avec la régulation climatique, d'autant plus avec une aggravation des épisodes pluvieux, qui sont de plus en plus forts sur des très courtes périodes, et puis des canicules et d'autres phénomènes. Donc le vivant nous rend des services, mais c'est aussi un point tout à fait important, nous faisons partie du vivant. C'est pas une chose à laquelle on est extérieur, nous en faisons partie. Donc en menaçant le vivant, nous menaçons nous-mêmes. Et on peut être altruiste et protéger la biodiversité simplement pour la protéger, et puis aussi le faire de manière un peu plus égoïste, entre guillemets, en pensant à l'humanité, y compris en ville. Et effectivement, il y a ce besoin de plus de nature qui est exprimé. Plus de 9 Français sur 10 disent que vivre au contact de différentes formes de nature est un élément essentiel de leur équilibre de vie, et ils le disent depuis la fin des années 2000 de manière extrêmement forte. Et puis effectivement la crise sanitaire a renforcé cela, probablement pour moi deux raisons. La première, c'est que les espaces ouverts, dits espaces verts en ville, étaient fermés. Et donc on a privé un certain nombre de citoyennes et de citoyens, de classes moyennes qui vivent dans la densité et dans l'habitat social, parfois dans la promiscuité, dans une densité telle que en fait l'espace extérieur est le prolongement physique et indispensable de l'habitat. Donc cette privation...
1: Ça a été dramatique, ça. Hein.
0: Ça a été très très fort, les gens le disent, on en mesurera les conséquences comme tout un tas d'autres du confinement encore dans les années qui viennent, mais ça a été extrêmement fort. Et puis à côté de ça, pour celles et ceux qui ont eu la possibilité de ralentir, de vivre le confinement à la campagne ou en tous les cas au contact de formes de vivants, même très domestiquées comme un jardin tout simplement, eh bien on a vu exploser la demande, notamment pour des plantes potagères, pour des nichoirs, etc. Parce qu'on s'est aperçu que ce temps gagné par une absence de transport en commun ou de voiture, etc. Et permettait d'assouvir cette appétence pour le vivant. Et d'ailleurs, c'est pas un hasard si au bout de 3 semaines de confinement, la bronca était telle que les plantes potagères notamment, qui n'étaient pas jugées indispensables, ont été reconnues par la suite essentielles, comme des biens essentiels de consommation.
1: Et alors justement, avec le CIBI, qu'est-ce que vous proposez en termes de biodiversité en ville ?
0: Alors en fait, le sujet, c'est de le point de départ, ça a été avec Olivier Lemoine, qui est un écologue que je salue, qui a intégré un grand groupe, qui est le groupe Bouygues. Ça a été de montrer à quel point la prise en compte de la biodiversité était un sujet majeur qui venait, et les professionnels l'ont identifié, mais avec un manque de connaissances sur le sujet. On a beaucoup plus affaire à des sciences de l'ingénieur très cartésiennes, dans le bâtiment, notamment dans les travaux publics, les ponts et chaussées, etc. Et les sciences du vivant, par essence, c'est celle de l'interdépendance, de l'écosystème. On en parle beaucoup de l'écosystème d'un point de vue économique. Mais c'est bien de le dire, de là à le connaître, il y a une marche importante à franchir. Et cette marche, elle est tellement haute que le CIBI, en créant le référentiel technique Biodiversity, ce sont plus de 200 critères de mesure, ça permet à un certain nombre de parties prenantes, comme on dit, d'acteurs qui sont étrangers à ce sujet, mais aussi des spécialistes, de parler avec un même langage et d'évaluer de la manière la plus simple possible des choses qui sont complexes. Ça ne veut pas dire que c'est à la portée de tout le monde, ça nécessite des savoir-faire, notamment le fait qu'on ait créé un métier, on ait favorisé son émergence, qui est celui d'écologue urbain, qu'on appelle les assesseurs. Donc les assesseurs, ce sont des personnes qui ont des compétences techniques, qui ont un bagage scientifique en termes de formation, qui l'ont complété d'une connaissance de l'urbain, de la ville, et qui satisfont à une formation assez exigeante et qui sont en capacité d'aider un maître d'ouvrage à vérifier si son projet est biodiversité et même Biodiversity, le label Biodiversity, compatible. Et donc c'est pour vous donner un ordre de grandeur, il y avait 3 pionniers écologues urbains au départ en 2014 et aujourd'hui ils sont plus de 120. Alors ça reste une quantité peu significative, mais en tous les cas ça a explosé de manière très très forte. Et cet écologue urbain est à l'interface entre les sciences de l'écologie et la ville. Et dans les projets, il est assistant au maître d'ouvrage et il est en dialogue permanent avec la maîtrise d'œuvre. Et pour tout ce qui a trait au vivant, c'est un binôme entre l'architecte, qui est incontournable dans l'immobilier, vous le savez, mais aussi le paysagiste concepteur, qui comme l'architecte est l'ensemblier en fait, du sujet, et qui va prendre en compte à la fois la dimension écologique pure, la dimension de service écosystémique dont on parlait tout à l'heure, je veux rafraîchir, et puis une dimension extrêmement forte d'usage qui nécessite de se frotter à des éléments moins tangibles, culturels, de distance par rapport aux espaces verts, de capacité des usagers à cheminer à travers ces espaces ou non. Parce que si on veut protéger une espèce en particulier, il faut éviter que les usagers traversent l'espace. Mais par d'autres biais, on peut les informer de ce qui se passe sur un toit, par exemple, par des caméras, par des animations, par de la médiation. Donc en fait, le CIBI, c'est à la fois un lieu de rassemblement de ces acteurs qui ne se connaissaient pas, et on partage tous les mois, et je salue Agnès, l'animatrice de l'association qui organise ce qu'on appelle les Vivants Jeudi. Donc les 85 membres partagent tous les mois un focus thématique. 85 organisations membres. Il y en a peut-être un peu plus, un peu moins. Je suis pas le spécialiste précis des chiffres. En tous les cas, ces membres partagent présentations techniques, des présentations sur la manière. Il y avait un vivant jeudi récemment sur la médiation culturelle et la pédagogie autour du vivant. Donc ça, c'est un élément extrêmement important. Puis il y a ce référentiel qui permet de labelliser des projets. Et ce sont plus de 300 projets depuis 2014 qui sont passés dans les fourches codines de ce référentiel, qui lui-même fait des petits, puisqu'il y a 2 autres référentiels qui sont d'ores et déjà travaillés en pilote, et en particulier Biodiversity Life. J'en dis un mot rapidement, qui a trait à la vie d'un îlot bâti. Donc ce qu'on appelle îlot bâti, c'est un bâtiment et son proche environnement dans une zone urbaine, ça peut être en centre urbain comme en périphérie. On imagine cela dans le logement, dans le tertiaire, dans la logistique, dans les espaces commerciaux, et puis on voit qu'il y a avec un certain nombre de mutations et de réversibilité. Et donc cet îlot bâti, lorsque on livre les travaux qui peuvent consister en une rénovation ou une réhabilitation ou un changement d'usage initial, on applique beaucoup l'économie circulaire aussi, eh bien l'histoire pour le jardinier, pour l'écologue, ne fait que commencer. On livre ce qu'on appelle un potentiel écologique. L'arbre qui a été planté là peut accueillir d'autres espèces spontanées, qu'elles soient animales ou végétales, et ça va être une délicate alchimie entre d'un côté une gestion technique adaptée par les jardiniers qui vont faire en sorte de tondre pas trop tôt en saison, de privilégier des tailles douces, de s'appuyer sur les êtres vivants plutôt que de lutter par des méthodes chimiques, etc., etc. Et puis, le deuxième pendant, c'est ce qu'on peut appeler de la pédagogie, de la médiation, où on va engager les usagers, après un processus dans la phase projet qui peut être de co-conception, à entrer en interaction avec le vivant. Parce que ça, c'est extrêmement important, c'est un petit peu décousu cet exposé, mais le pourquoi est-ce qu'on fait tout ça ? Ça n'est pas en implantant plus de biodiversité en ville qu'on va sauver la nature. D'ailleurs, il y a quelque chose qu'on a du mal à mesurer aujourd'hui, et je pense à Rodolphe Debord, qui est un de nos confrères directeurs du développement durable d'une grande entreprise de construction au Rabot du Tilleul, qui le dit souvent. Il y a tout ce qui se passe avant le bâtiment, ce qu'on appelle la biodiversité grise, l'extraction des matériaux. Mmh. On va avoir un impact sur des espaces naturels. Ça commence à être pris en compte, mais c'est difficile à mesurer. Là, l'ambition de Biodiversity, elle est plus modeste, elle est sur site. Comment est-ce qu'on fait pour améliorer notre empreinte, notre potentiel écologique entre l'état initial et puis ce qu'il se passe après le projet? Et comment est-ce qu'on fait pour maximiser les usages par rapport au génie du lieu, par rapport à l'histoire du lieu et à sa fonction? Et donc, la pédagogie, la médiation qu'on va pouvoir mettre en œuvre tout au long de la vie du bâtiment va être extrêmement importante. Donc Biodiversity Life, c'est un nouveau référentiel qui a été testé sur plusieurs campus.
1: Et justement, vous pouvez nous citer un ou deux projets qui ont été labellisés
0: Alors, des projets emblématiques dans les tout premiers de Biodiversity Construction, donc sur des projets qui sont sortis de terre, soit en réhabilitation, soit en construction neuve. En Ile-de-France, on peut citer deux exemples très différents. Le 55 rue d'Amsterdam par Gessina, qui est un des tout premiers à avoir été labellisé, qui est un lieu densément dans le quartier Europe, très dense, et où le potentiel écologique était faible et ne pouvait être qu'amélioré. Et là, tout l'enjeu, c'est de faire en sorte que on ne parle pas qu'en termes de éloquents, en disant on a fait de la biodiversité positive, attention au greenwashing, mais bien de se dire on a maximisé ce qu'on pouvait faire en accueil du vivant, mais surtout ça bénéficie aux usagers, aux différentes entreprises qui louent l'espace. Et puis on peut citer un autre exemple en Ile-de-France, la scène musicale.
1: Oui.
0: Et je me souviens de réunions en 2012, c'est-à-dire qu'on a eu une gestation, on va dire, longue de ce référentiel, parce qu'on a vraiment voulu qu'il soit avalisé par toutes les autorités compétentes, qu'il s'agisse des scientifiques du Muséum National d'Histoire Naturelle. On a un conseil scientifique qui est très indépendant, autonome, et qui nous aiguillonne sur un certain nombre de sujets. Et puis l'Agence Régionale pour la Biodiversité et la LPO. Et il y avait un sujet notamment de transparence des vitrages vis-à-vis des oiseaux. C'est-à-dire que si vous avez un espace qui est extrêmement transparent, qui se fond dans le paysage,
1: les oiseaux ne le voient pas.
0: Les oiseaux ne le voient pas et peuvent heurter les vitrages et donc mourir. Donc voilà, c'est ce genre d'exemple. Et puis, on peut citer des réhabilitations de centres commerciaux, Cap 3000 par Alteria Cogedim à Nice, qui est un paquebot dans lequel les cheminements piétons et vélos ont été intégrés de façon à pouvoir

0: Permettez. Le premier, c'est l'association Biodiversio qui travaille sur les zones d'activité. Je salue Emmanuel Régent et l'ensemble des membres de cette association extrêmement dynamique qui est née en région, dans la région centre. Et puis, il y a un mouvement qui vise à massifier l'action des acteurs de l'immobilier autour de, aujourd'hui, une vingtaine de pionniers qui investissent massivement de leur temps autour de l'OID, qui s'appelle Big Biodiversity Impulsion Group, sous la houlette de Sabine Desnaux, de Jessina. Et ça, c'est extrêmement important parce qu'on le voit, les grandes entreprises de l'immobilier, comme les plus petites, la société civile, c'est le cas de Biodiversio, ou les professionnels, c'est le cas de Big, viennent rejoindre ce mouvement. Et entre des outils comme Big, où on va définir des indicateurs, des cartographies, des formations, des leviers comme le label Biodiversity et le CBI, qui à la fois donne des référentiels très poussés et en même temps un lieu où des acteurs peuvent parler technique et parler projet de manière concrète. Et puis enfin, des associations qui, elles, vont aller en région se dire il y a du foncier dans les zones artisanales, dans les zones d'activité, dans les zones commerciales et logistiques. Eh bien tout ça, même si c'est un défi immense que de limiter l'érosion de la biodiversité, même si c'est un défi immense que chacun nous reconnecter au vivant, parce que c'est ça le but ultime, plus on vit connecté à la nature, plus on la protège, et bien tout ça est assez encourageant et nous laisse augurer de jours, je l'espère, meilleurs.
1: Eh bien on l'espère en tout cas, ça prend de l'ampleur. Merci Pierre Darmet.
0: Merci beaucoup.
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1: Bienvenue dans ce nouveau numéro de Pionniers de la ville durable, émission coproduite par Radio Immo et Construction 21. Et aujourd'hui, je me trouve avec Michel Cadeau. Bonjour.
2: Bonjour.
1: Vous êtes directeur technique matériaux biosourcés et éco-matériaux de la société Chaux et Enduit de Saint-Astier, donc CESA.
2: C'est ça.
1: Une entreprise familiale hein, depuis 4 générations. Alors, on aime beaucoup les entreprises familiales sur notre antenne. Alors, pouvez-vous nous présenter justement votre société ?
2: Donc, notre société, à la base, c'est une entreprise qui fabrique de la chaux hydraulique naturelle pure au départ, depuis 1920, sur on va dire, le site actuel des Chaux de Saint-Astier.
1: D'accord.
2: Donc, on est producteur de chaux hydraulique naturelle pure. Nous avons une carrière souterraine qui fait à peu près 40 hectares aujourd'hui. Et ces carrières se visitent d'ailleurs l'été. Mm-hmm. Et

0: Voilà, nous sommes producteurs de chaux. Notre chiffre d'affaires, c'est à peu près 30 millions d'euros. Hein, plus ou moins 1 million en fonction des années. Nous avons 140 salariés en CDI.
1: Oui.
0: Et
1: Sur le même site, hein, les salariés.
0: Oui, non, en fait, nous avons 140 salariés total sur l'entreprise parce que nous avons des salariés qui sont des commerciaux et qui sont en région.
1: D'accord.
0: Donc, tout le monde n'est pas positionné à Saint-Astier même.
1: D'accord.
0: Mais l'entreprise, on a 140 salariés. Et sur le bassin de Saint-Astier, vous avez en fait 3 usines aujourd'hui, sur le même bassin. 2 usines qui sont, on va dire, spécialisées dans la fabrication de chaux hydrauliques naturels. Et une usine qui est plus spécialisée dans la fabrication de mortiers industriels et de mélange.
1: D'accord.
0: Et donc, nous exportons à peu près 12%, entre 12 et 15% de nos produits à l'étranger.
1: D'accord. Et dans quel pays, par exemple?
0: principalement Royaume-Uni, Italie, Espagne, Scandinavie, États-Unis, Israël un petit peu, voilà.
1: D'accord. Donc
0: Allemagne bientôt.
1: assez proche, mais aussi un peu plus loin.
0: Ah oui,
1: États-Unis. Ouais.
0: on a même travaillé un peu pour la Chine, un peu en Australie.
1: D'accord. Et vos clients, alors, quels sont le profil de vos clients?
0: Nos clients, en fait, nos clients sont les marchands de matériaux, mais en fait, pour nous, les marchands de matériaux, c'est une étape. Donc, notre client final, c'est l'entreprise de maçonnerie, l'entreprise de rénovation du bâti ancien, l'entreprise monument historique. Voilà, ce sont eux nos véritables clients, même si on a un intermédiaire entre eux et nous, qui est le négoce de matériaux.
1: D'accord. Alors, on va parler de la chaux un peu plus en détail. En quoi est-ce un matériau biosourcé et plus largement un éco-matériau?
0: Alors, la chaux n'est pas un matériau biosourcé. La chaux hydraulique naturelle pure, pour être biosourcé, il faudrait qu'il soit issu de biologique. Donc non, c'est un calcaire. Donc la chaux n'est pas un matériau biosourcé, mais avec la chaux hydraulique naturelle pure de Saint-Astier, on fabrique des éco-matériaux. C'est-à-dire que en mélangeant nos chaux avec des matériaux comme du chanvre ou en allant sur du bâti paille ou en mélangeant avec du colza ou du lin ou plein de matériaux biosourcés, on fait des éco-matériaux, en particulier des bétons ou des enduits à base de ces matériaux-là et
1: D'accord.
0: biosourcés.
1: D'accord. Du coup,
0: Mais la
1: c'est
0: chaux
1: en
0: n'est
1: le
0: pas un matériau
1: mélangeant que ça
0: biosourcé.
1: devient
0: Ça
1: un matériau
0: devient des
1: biosourcé.
0: éco-matériaux.
1: D'accord. Et du coup, alors, quelles utilisations faites-vous de la chaux?
0: Alors, l'utilisation principale, c'est la rénovation du bâti ancien. Ça, c'est notre cœur de métier. C'est-à-dire que Saint-Astier, nous sommes connus et reconnus pour la qualité de nos produits pour la rénovation du bâti ancien. Après, avec ces produits de base, les chaux hydrauliques naturels, on fabrique d'autres produits, des liants et des mortiers, qui sont utilisés, eux, alors, ou dans le bâti ancien, ou dans le bâti récent, ou pour fabriquer des éco-matériaux.
1: D'accord. Et justement, alors quels autres matériaux vous produisez chez Saint-Astier?
0: Alors, on fabrique on va dire, des liants formulés à base de nos chaux. On fabrique des mortiers industriels spécialisés pour la rénovation, des mortiers à base de chaux pour aller sur le bâti ancien, des mortiers de réparation de pierre, des mortiers plâtre chaud pour la rénovation du bâti parisien, par exemple. Voilà. Ça, c'est un éventail extrêmement important de notre collection de produits. On a à peu près 70 produits différents à la gamme de Saint-Astier.
1: Et là, du coup, à quel besoin répondent-ils? Est-ce que c'est toujours la rénovation
0: À 90%, enfin, même, non, on va pas dire 90%, à 80%, oui, on est dans la rénovation et à peu près 20% de nos produits vont dans le neuf.
1: D'accord.
0: Donc on est très très branché rénovation
1: Et comment ça se fait, ça,
0: et
1: justement?
0: restauration. Parce que ça se fait parce que les produits, on va dire, qui ont été utilisés à l'origine, par exemple pour construire le Mont-Saint-Michel ou pour construire la cathédrale de Paris ou pour construire les grands monuments français ont été construits à la chaux et pas au ciment. Donc, les gens reviennent vers nous depuis, on va dire, 25-30 ans, un petit peu plus, reviennent vers nous pour retrouver ces produits, on va dire, d'origine, pour restaurer les bâtiments. Voilà. C'est pour ça qu'on est très spécialisé là-dedans,
1: Et pourquoi on fait
0: dans
1: pas
0: la restauration.
1: plus de neuf avec de la chaux?
0: Et parce que, en fait, dans le neuf aujourd'hui, les gens veulent aller vite. Mmh. Et si vous utilisez la chaux seule, il va falloir que vous ayez sur le chantier, rajouter du sable, rajouter peut-être d'autres éléments. Donc les gens, ça les embête un petit peu. Quand on va dans le neuf, les gens préfèrent utiliser des matériaux, on va dire, prêts à l'emploi, donc des mortiers industriels, en sac, dans lesquels ils n'ont plus qu'à rajouter de l'eau.
1: Et d'accord.
0: Voilà, c'est plus facile.
1: Par souci de rapidité,
0: plus facile,
1: de facilité.
0: Évidemment, ouais. Voilà, et d'économie. Aussi.
1: D'accord. Oui. Alors, la société Saint-Dacier, justement, est un centre de formation aussi. Est-ce que vous pouvez nous
0: oui,
1: en dire
0: tout à
1: plus
0: fait, ouais. C'est-à-dire que nous sommes Calliope, d'accord. Nous avons un agrément Calliope et nous faisons des formations pour les artisans, pour les maîtres d'ouvrage, pour les maîtres d'œuvre. Donc, on fait des formations, par exemple, sur la restauration et la rénovation, bien sûr, puisque c'est notre cœur de métier, mais sur les bétons de chambre, sur les bétons de chaux, sur, on va dire, la décoration avec des badigeons, avec des stucs. Voilà, donc, on forme les gens, on forme tous ceux qui ont envie de se former, et ils viennent de nous voir dans notre belle Dordogne. Et voilà, nous avons un centre de formation dédié pour tous ces utilisateurs possibles.
1: C'est génial, parce que du coup, vous pensez à tout, en fait. Il n'y a pas que vous ne...
0: On essaie, oui. On ne va pas dire qu'on pense à tout, parce qu'on oublie toujours quelque chose, mais on essaie de partir de la chaux pour aller jusqu'au chantier. Mmh. Et nos collaborateurs, par exemple, font de la prescription sur chantier, c'est-à-dire qu'ils se déplacent, ils vont sur les chantiers.
1: En fait, vous accompagnez les personnes jusqu'au bout.
0: Complètement, totalement, totalement. Archi, entreprise, tout le monde.
1: Rapidement, est-ce que vous avez, je ne sais pas, un projet symbolique ou marquant à nous décrire?
0: Alors, il y en a un qui va venir, mais pour l'instant, on ne peut pas en parler parce qu'il n'est pas encore signé.
1: Ah, c'est secret encore. Alors, non, ne nous dites rien.
0: C'est très emblématique, si vous voyez ce que je veux dire. En France, c'est le plus beau chantier qu'il y aura à faire en rénovation. Et donc, on a travaillé, par exemple, sur le Mont-Saint-Michel. C'est nous qui avons été... nos liants ont été utilisés pour la restauration du Mont-Saint-Michel.
1: C'est très symbolique pour le coup.
0: Ah oui, c'est très symbolique. Mm-hmm. Sur le Grand Palais à Paris, notre mortier de réparation de pierre a été utilisé sur le Grand Palais à Paris, par exemple, et sur le Petit Palais aussi. À l'étranger, on a fait l'université de Tampa, a été faite avec nos produits. Comment ça s'appelle? À Londres, on a fait beaucoup, beaucoup de chantiers à Londres, dont celui où les colliers de la reine sont, enfin, les bijoux de la reine sont entreposés. Donc, tous ces chantiers emblématiques, oui. Toutes ces belles restaurations sont très souvent faites avec le chaux de Saint-Dacier.
1: Ça doit être une vraie fierté pour vous,
0: mondialement.
1: Du coup.
0: Totalement, totalement, totalement. Et ça fait plaisir, en plus, d'aller les voir, puisqu'on est sollicité pour aller prescrire et pour aller vérifier, c'est un grand mot, pour aller voir in fine comment les choses ont été faites. Mm. Donc c'est très très valorisant, oui, tout à fait.
1: Bon, du coup, je vous rappellerai...
0: C'est pour ça que, d'ailleurs, moi, ça fait 40 ans que je suis à Saint-Astier, vous voyez. Je ne suis jamais parti.
1: Ouais. Ouais.
0: Je suis arrivé jeune et j'en partirai vieux.
1: Bon, du coup, je vous rappellerai dans quelques mois pour une autre interview, pour que vous
0: nous
1: révéliez ce fameux projet top secret.
0: Tout à fait, ça marche.
1: Super. Merci beaucoup Michel Cadeau, je rappelle que vous êtes directeur
0: merci
1: technique
0: vous, merci.
1: Matériaux biosourcés éco-matériaux chez Chaux et Enduit de Saint-Astier, qui est adhérent de l'association Construction 21.
0: Tout à fait.
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1: Bonjour à tous. Dans l'actualité, la France va envoyer de nouveaux missiles intercepteurs à l'Ukraine. Emmanuel Macron l'a annoncé samedi après les frappes russes qui ont fait au moins 16 morts dans un centre commercial ukrainien. Le président français veut donner à Kiev les moyens de mieux protéger son espace aérien alors que le pays manque de missiles de défense face aux drones et missiles russes. Une réunion de la coalition des volontaires est prévue lundi à Paris. Sébastien Lecornu appelle les parlementaires à adopter le budget 2027 dans une lettre adressée aux députés et sénateurs. Le Premier ministre prévient que repousser le vote après la présidentielle serait synonyme de désordre. Faute de majorité, le gouvernement pourrait être contraint à recourir à une loi spéciale comme en 2025 et 2026. Les discussions pourraient se poursuivre jusqu'au début de l'année prochaine. Le prince héritier saoudien Mohamed Ben Salman est à Paris jusqu'à lundi. Selon l'Elysée, sa visite doit permettre la signature de nombreux accords économiques dans plusieurs secteurs. Une réunion ministérielle est également prévue lundi sur la diversification des routes d'approvisionnement énergétique. Un enjeu stratégique alors que le détroit d'Ormuz reste bloqué par l'Iran. Près de 40 000 préservatifs non conformes ont été vendus en France ces derniers mois. La ministre de la Santé Stéphanie Rist appelle par précaution les personnes qui les auraient utilisés à effectuer un dépistage du VIH et des autres IST et à réaliser un test de grossesse en cas de retard de règles. À ce jour, aucun signalement sanitaire lié à ces produits n'a été rapporté. À Ciuta, un hébergement d'urgence a enfin été aménagé pour les quelques 2000 migrants encore présents dans l'enclave espagnole. Trois semaines après l'afflux massif de 70 000 personnes venues du Maroc, leur avenir reste incertain, notamment pour 500 mineurs vulnérables. 5 passeurs présumés ont par ailleurs été arrêtés, soupçonnés d'organiser des traversées vers l'Europe moyennant jusqu'à 9000 euros. Football, Lens et Lyon démarrent fort en ouverture de la Ligue 1. Les Lensois ont écrasé Auxerre 5-2. Lyon s'est imposé 2-0 à Toulouse à 4 jours de son barrage retour de Ligue des Champions. Pour son grand retour dans l'élite, Le Mans a accroché Brest 2-2. Nice et Lorient se neutralisent 0-0, tout comme Troyes et le Paris FC. À l'affiche, dimanche soir à 20h45, Rennes reçoit le PSG. C'est la fin de cette édition. Très bon réveil.
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3: La Russie est en train de détruire l'Ukraine dans une guerre insensée. Déjà, des centaines d'enfants sont morts dans les écoles bombardées. Des millions de réfugiés fuient vers l'Europe. Dans ce contexte, c'est aussi l'architecture qui est touchée. Bien plus que la destruction de bâtiments, c'est la culture ukrainienne que Poutine semble vouloir anéantir, un patrimoine unique au monde. À l'heure où je vous parle, les villes de Mariupol, Kharkiv, Mykolaiv et Valnokova ont été presque entièrement détruites. En plus de la catastrophe humanitaire, comment mesurer la catastrophe culturelle qu'est en train de subir l'Ukraine ? Pour en parler, l'architecte ukrainienne Marina Loukacheva, basée à Marseille et originaire d'Odessa, Martin Duplantier, architecte à Paris et Bordeaux, président de l'association AMO, il est à l'origine d'une initiative d'entraide entre architectes français et ukrainiens. Bonjour et bienvenue dans Prisme.
4: Il y a quelques jours, je me suis réveillée à 5h du matin. J'ai entendu qu'ils bombardaient. J'ai vu l'horizon en feu. J'ai compris que la guerre commençait. J'habitais dans une ville paisible. C'était impossible d'imaginer ça. Moi-même, je n'y ai pas cru. Toute la journée, du plus profond de la nuit jusqu'au petit matin, la ville était sous les attaques aériennes. Comme une grande journée noire pendant 10 jours. J'ai donc dû quitter ma ville. J'ai pris le train. C'était très compliqué, très dangereux, très risqué. J'ai emmené ma mère, mon chat. J'ai laissé toutes mes affaires dans mon appartement, qui plus tard a été détruit. Et on est parti, n'importe où, mais vers l'ouest. Là, je suis à la campagne. Ma situation est dingue. Je comprends pas ce que je fais ici. Je n'arrive toujours pas à croire que la guerre est arrivée. Tout le monde essaie de sauver sa peau ici. Si vous traversez la frontière vers l'Europe, peut-être qu'il y aura une place pour les Ukrainiens. Les avions volent au-dessus de ma tête tous les jours. Et je ne sais pas comment ce sera demain. Alors peut-être que je vais partir moi aussi.
3: Ce que vous venez d'entendre, c'est le témoignage de notre consoeur Anelina Starkova, basée à Kharkiv. Anelina est une brillante architecte, ingénieure, chercheuse et théoricienne de l'art, des architectures et des nouvelles méthodes formelles de conception architecturale. Elle travaille avec des architectes et des institutions de renommée mondiale, et ses projets ont été largement publiés et exposés. Donc on va entendre son témoignage à plusieurs reprises, puisqu'elle a vécu en ce moment la guerre. Son agence a été détruite, son appartement, et aujourd'hui elle n'est pas encore partie, elle ne peut pas partir. On va expliquer un peu pourquoi aussi tout à l'heure. Vous allez voir, c'est assez troublant. Donc au sommaire de cette émission, nous écouterons bien sûr la suite de son témoignage, et nous retrouverons aussi l'édito de David Trottin. Bonjour David.
5: Bonjour.
3: Et notre carte blanche aujourd'hui est accordée à Isabelle Régnier, journaliste en charge de la rubrique Architecture et Patrimoine au journal Le Monde, qui s'est rendue à Chelm, en Pologne, dans le centre d'hébergement d'urgence de l'architecte japonais Shigeru Ban. Bonjour.
5: Bonjour.
3: Et comme chaque mois, nous terminerons l'émission avec l'agenda des événements à ne pas manquer avec Dominique Boré, présidente d'honneur de la Maison de l'Architecture. Bonjour Dominique.
6: Bonjour Olivier.
3: Martin Duplantier, franco-belge, vous avez grandi à Bordeaux et aux États-Unis. Vous êtes diplômé d'HEC Paris, de l'école d'architecture de Paris-Malaquais et master de l'Institut d'urbanisme de Bordeaux en 2012. Avant de fonder votre agence en 2007, vous avez travaillé en Chine, au Mexique, au Niger et ainsi qu'à Berlin, à Londres. Vous êtes également président de l'association AMO, architecte et maître d'ouvrage depuis 2017. Architecture et maître d'ouvrage. Dernièrement, vous avez initié un mouvement d'entraide entre la France et l'Ukraine pour l'accueil des professionnels ukrainiens en France. Et vous faites également un inventaire régulier du patrimoine détruit ou menacé par les bombardements russes. Bonjour.
7: Bonjour. Oui, en effet, on a lancé cet appel auprès des structures françaises accueillantes. Alors moi, je dis, on est plus que à l'AMO, on n'est pas simplement architecte. Il y a aussi beaucoup de maîtres d'ouvrage, beaucoup de d'aménageurs, de bureaux d'études. Voilà. Donc c'est vraiment tous les métiers de la ville qui ouvrent leurs portes aux professionnels ukrainiens qui souhaitent venir en Europe, venir en France, pouvoir continuer à vivre de leur métier, et puis préparer aussi l'après, c'est-à-dire le moment où cette guerre va enfin prendre fin et où on pourra penser à la reconstruction. Et donc on a besoin de garder ce savoir-faire, ces connaissances, ces personnes-là en activité pendant toute cette période-là. Donc on a eu beaucoup de propositions de structures françaises qui ont ouvert leurs portes, ouvert des postes pour les professionnels ukrainiens, et on a malheureusement aussi beaucoup de demandes côté ukrainien. Donc tous les jours on reçoit énormément d'appels, de alors on a un Google Form qu'il faut renseigner, puis après il faut monitorer tout ça, parce qu'en fait même si on dit bah oui moi je suis d'accord, j'ai deux postes, etc., un hébergement potentiel, hein, après derrière il faut que les choses se fassent, les gens sont comme on vient de l'entendre, parfois dans le fin fond de la partie est de l'Ukraine, d'autres à Lviv, d'autres côté polonais ou ailleurs, ils sont écartelés avec les différents membres de leur famille qu'il faut essayer de rassembler. Donc c'est voilà, le chemin est pavé d'entraves, et donc il faut les aider vraiment, et donc voilà, c'est pas simplement vous inscrivez et puis tout fonctionne, c'est derrière beaucoup de travail.
3: On va revenir dessus avec des informations pratiques aussi à communiquer. Marina Lukasheva, vous êtes franco-ukrainienne, vous avez grandi à Odessa, vous vous sentez marseillaise d'adoption et de cœur.
8: Oui.
3: Après des études en master en relations internationales, vous avez toujours été attirée par la création artistique. Vous avez étudié l'architecture à l'Académie d'État d'Odessa pendant 5 ans. Puis vous avez complété votre formation en France par une année de master à l'École nationale d'architecture de Marseille. Vous avez collaboré avec de nombreux architectes et plus particulièrement avec Rudyric Chetty. Aujourd'hui, vous avez décidé de vous jeter à l'eau et vous êtes architecte en nom propre. Bonjour Marina.
8: Bonjour. Bonjour Olivier.
3: Alors dernièrement, vous avez été particulièrement choquée par les photos de votre ville menacée d'être bombardée. Qu'est-ce que ça vous fait, surtout quand on entend le témoignage d'Anilina Starkova?
8: Oui, on est resté en contact avec Anilina pendant toutes les périodes de guerre. C'est terrifiant. Tout simplement parce que ça me touche aussi. J'ai vite ressenti ce syndrome de survivant quand tu restes en distance, mais tu sens toujours cette culpabilité parce que tu es pas présent, tu peux pas aider les gens. Mais c'est ce qu'on fait aujourd'hui. On a créé une association pour aider les femmes et les enfants qui arrivent à Marseille et région du Bouches-du-Rhône. Et Bien évidemment, c'est pas facile de regarder tout ce qui se passe avec les patrimoines d'Ukraine. Heureusement, Odessa, elle n'est pas encore touchée autant que d'autres villes. Mais, par exemple, une photo que j'ai vue, le statue du duc de Richelieu qui était protégé par les sacs de sable, parce que c'est vraiment le symbole de notre ville. Ça, pour moi, c'est une image choquante.
3: Alors, revenons un instant avec Anilena Starkova, qui va nous témoigner de l'ampleur des démolitions à Kharkiv.
4: Dans Kharkiv, près de 800 bâtiments ont été détruits. Nous avons de magnifiques et importants monuments historiques dans le centre-ville. Un grand ensemble des années 30 qui utilisait des innovations technologiques impressionnantes pour l'époque. Tout ce centre-ville a été détruit. Les endroits les plus précieux, où il y avait nos souvenirs, qui témoignait de notre passé. Notre paix a été détruite, vous savez. Ils ont commencé à détruire les écoles, les hôpitaux, les églises, les universités. Ce n'est pas une guerre, c'est du terrorisme. Dans la guerre, il y a des règles. Mais quand vous détruisez des hôpitaux, des écoles, les enfants meurent. C'est un génocide. C'est du terrorisme. Ce n'est pas une guerre. Ils essaient de détruire l'histoire de la culture ukrainienne. Le maire de Kharkiv est super courageux. Il est là. Il croit en la victoire. Il fait tout son possible pour que les gens trouvent la place dans les bunkers, le métro, les tunnels. Oui, c'est triste de parler de ça. Ce n'est pas facile.
3: Marina, comment vous réagissez par rapport à ce témoignage, puisque vous connaissez, je crois
8: Oui.
3: Est-ce que vous avez peur aussi, vous, pour Odessa, de cette manière de, comme elle dit, de vouloir tuer la culture ukrainienne?
8: Oui, c'est ce que j'imagine, en fait, la politique de guerre actuellement, c'est dénationalisation, déukrainisation. Donc, en fait, c'est de raciner les peuples de leur culture, de sa culture ukrainienne. Pour moi, en fait, c'est un génocide culturel, tout simplement. Et je ne vois pas comment c'est possible, vu la résistance du peuple ukrainien. Aujourd'hui, on voit que l'Ukraine, le peuple ukrainien, naît, en fait, et crée cette nouvelle identité, qui était un peu perdue entre l'héritage soviétique. C'était, en fait, cette période entre la chute du RSS dans les années 90. Et actuellement, le peuple ukrainien était un peu, il était sur le chemin de son identification. Et aujourd'hui, le peuple est né.
3: Martin Duplantier, comment vous voyez un peu ça? Quelle est, selon vous, l'ampleur des dégâts, aussi bien architecturales que même culturelles?
7: Alors les chiffres ils sont très approximatifs évidemment. Nous on a donc moi j'ai beaucoup mené de workshops dans les universités ukrainiennes. Donc c'est vrai que je connais pas mal de gens qui sont encore sur place qui n'ont pas tous pris les armes. Et donc c'est avec eux que j'essaie de travailler sur une cartographie des démolitions, mais aussi du patrimoine. Il faut savoir que, comme dans tout pays, l'UNESCO s'est intéressée à l'Ukraine, qui a un certain nombre de sites, mais qu'en fait ces sites-là sont assez réduits par rapport au véritable patrimoine. Donc on essaie de notamment de s'intéresser à tout ce qui s'est passé au XXe siècle et de cartographier tout cela pour pouvoir après le partager avec l'ensemble du reste du monde et puis mener des actions soit de fundraising soit de pédagogie par rapport à la manière dont on peut protéger encore s'il était possible un certain nombre de d'édifices.
3: Vous connaissez le centre-ville qui a été démoli à Kharkiv?
7: Bien sûr. Ouais, tout à fait. Il y a un élément qui est fantastique dans cette partie-là de Kharkiv qui a été construit en 1928, qui a été pendant des années le bâtiment le plus grand au monde, jusqu'à ce que les skyscrapers américains prennent le dessus dans les années 30. En fait, c'est une ville universitaire extrêmement de pointe du début des années 20, Kharkiv, et il y a toujours cette ébullition culturelle, universitaire, de recherche qui est très présente. Et donc j'ai moi-même été voir en effet certains de ces ensembles, notamment le Desprom qui lui est fantastique, c'est le premier grand bâtiment européen que peu de Français connaissent mais qui est vraiment splendide. Donc c'est aujourd'hui les chiffres c'est 5000 bâtiments complètement rasés, on a entendu 500 écoles, 200 hôpitaux, des sites culturels, des et puis après il y a tous les sites industriels. Et dans les sites industriels, je voulais quand même dire que le patrimoine du XXe siècle, il y a énormément de choses hyper intéressantes côté industriel. Aujourd'hui, c'est le blackout total parce qu'en fait, ce sont des actifs stratégiques. Donc, on a très peu d'infos sur le sujet, mais ça fait partie aussi des dégâts très importants que l'on connaît depuis 20 jours.
3: Alors, c'est aussi l'objet de la chronique de David Tretin, la seconde mort du brutalisme.
5: Oui, bon, c'est pas facile de parler d'architecture dans ces conditions, et c'est vrai que je vais parler d'une petite partie du patrimoine ukrainien. Ces jours où la guerre revient en Europe, où, comme on l'appelle, l'ours reprend un poil guerrier pour attaquer l'Ukraine, et où l'Empire soviétique essaye de se reconstituer à coups de missiles. Bon, la brutalité s'impose au peuple ukrainien et à ses villes, et les images d'apocalypse urbaine qui défilent sur les réseaux sont à la fois si loin et si proches, elles sont surprenantes et si habituelles, tant les images réelles et fictionnelles nous ont habitués à la guerre chez les autres. Ces images de villes de l'Est blessées ou attendant le combat se mélangent dans mes souvenirs au roman graphique d'Enki Bilal.

0: soviet brutalisme est démultiplié lorsque les constructions sont abandonnées. Je me souviens lors d'un séjour à Kiev de la puissante beauté d'une immense soucoupe volante en porte-à-faux sur la façade décrépite de l'Institut ukrainien de la science et de l'information, construit en 71 par Florian Yuriev. Une part de ce qui fascine aujourd'hui dans ces architectures, c'est l'aspect décadent entre ruines et abandon. Pour l'Occident, y compris pour les anciens pays frères, c'était la certitude que le grand ennemi de la guerre froide était en déroute, sur le flanc, avec ses parcs de sculptures de Lénine, ses bases sous-marins rouillés, ses palais du peuple échoués ressemblant à des vaisseaux intergalactiques de béton. La démocratie et l'économie mondialisée avaient gagné.
1: Ça vient d'où l'architecture brutaliste ?
0: Alors le brutalisme, c'est un courant qui vient principalement d'Occident à la base, et particulièrement des États-Unis dans les années 60. Le Corbusier est certainement aussi un peu coupable. Après le modernisme épuré post-Bauhaus et avant le high-tech anglo-saxon, le brutalisme questionne le beau et l'aimable et l'explore avec une certaine violence et la chose construite. La puissance du béton veut imposer un nouvel ordre mondial, une nouvelle échelle. Et le brutalisme, on peut dire que c'est le mariage du fonctionnalisme et de l'infrastructure. C'est une architecture de l'industrie, une architecture impérialiste qui s'affirme comme telle. Pendant les années de guerre froide, tous les terrains de confrontation sont bons pour l'Est et l'Ouest. La puissance se mesure en additionnant les têtes nucléaires, les champions d'échecs ou les missions spatiales. Et l'architecture n'y échappe pas. Le monde soviétique attaque l'Occident sur la construction, reprend le brutalisme, dont le rude nom porte des valeurs qui vont au-delà de l'esthétique, et il le démultiplie en faisant une œuvre forte et originale. De ces années de compétition reste un patrimoine qui, après avoir été abandonné, est aujourd'hui en première ligne des destructions et malheureusement concrétise pour le pire les images inventées par Bilal. La Russie, en voulant reconstruire l'Empire soviétique, détruit le patrimoine architectural du communisme.
1: Marina Lukasheva. On voit que les Russes considèrent l'Ukraine comme le berceau de la Russie. Est-ce qu'ils sont pas aussi en train de détruire leur propre culture avec ce qu'on vient d'entendre de la part de David Trottin ?
2: L'Ukraine était considérée souvent par la Russie comme nouvelle Russie, cette petite Russie. Et forcément, il y avait un gros héritage de... des cultures d'empire russe, et forcément c'est l'attaque de, pour reprendre ma phrase, c'est compliqué de d'estimer ce que les Russes essaient de faire, parce que à l'époque on était le seul pays, on a eu le même héritage, l'héritage soviétique brutaliste qu'on peut retrouver partout. C'est la même écriture à Moscou, à Kiev, à Odessa. Donc forcément, c'est l'attaque de culture ukrainienne et russe.
1: Est-ce que vous pensez que Poutine va aller jusqu'à Kiev, détruire Kiev, détruire même Odessa qui représente quand même quelque chose de fort pour l'histoire russe, quelque part.
2: Ce qu'elle essaie de faire, hein, forcément. Je pense que le but, c'est de prendre le capital, puisque c'est symbolique. Odessa, moi, je j'ose même pas imaginer ça.
1: Martin Duplantier, comment vous voyez... cet aspect, puisqu'on dit souvent l'architecture est une expression de la culture, est-ce qu'il n'y a pas une sorte de guerre de l'histoire dans laquelle le patrimoine est l'un des enjeux ?
3: Oui, le patrimoine, il est porteur de sens, il est porteur aussi d'une histoire, et l'histoire, on sait très bien qu'elle est toujours subjective, et on lui fait dire ce qu'on souhaite entendre. Donc cette question de l'entrelacement de deux peuples, d'une culture qui est continue ou pas, elle est tout à fait intéressante. J'essaie à chaque fois de trouver des parallèles en Europe de l'Ouest. Je sais pas, c'est presque comme entre l'Italie et la France, et comme si on disait que Rome était finalement le berceau de la France. Et donc, bah, c'est normal, hein, on va envahir l'Italie et puis on va récupérer tout cela. C'est un petit peu du même acabit, donc oui, il y a là une manière, je pense, pour Poutine de remettre la main sur la source et de pouvoir contrôler toute velléité de divergence par rapport à sa ligne politique, par rapport à son projet politique et historique. Et c'est vrai qu'en cela, le fait de déplacer les populations, de

0: à nouveau russifier cette partie de l'Ukraine, bah, ça fait froid dans le dos parce que ça nous rappelle les pires heures du XXe siècle, hein, qui, il faut dire quand même que cette technique-là, elle a été sans arrêt mise en place depuis les années 20 et que il y a eu un certain succès, hein, pour contrôler les populations et pour pouvoir justement faire table rase de toute culture finalement un petit peu trop ancrée dans le sol et dans une région en particulier. Donc on voit bien que ce soit Lviv, que ce soit Kharkiv, que ce soit Odessa, tout est lié de part et d'autre des différentes frontières polonaises, russes, ukrainiennes. Voilà, donc on est européen et c'est une partie de l'Europe où les frontières ont été peut-être un petit peu plus chamboulées que par chez nous.
1: Alors vous avez tous vu certainement cette vidéo virale où on voit Paris bombardé, la Tour Eiffel sous les explosions. Est-ce que c'est une manière de nous faire prendre conscience à nous que par-delà les vies humaines perdues, est-ce qu'il y a aussi cette histoire, ce patrimoine, cette vidéo essaie de nous choquer, de nous interpeller. Comment vous l'interprétez, vous, en tant qu'architecte?
0: Oui, c'est le cadre de nos vies, de notre quotidien qui est chamboulé. Enfin, moi, c'est vrai que ce sont les premières heures de cette guerre qui ont été extrêmement traumatisantes. Quand on connaît les lieux, quand on les voit à la télé complètement démolis, attaqués, c'est effrayant. Et donc, je trouve que c'est très fort d'avoir amené ça sur un site parisien, sur un site berlinois.
1: Marina.
2: Oui, c'était vraiment choquant parce que, mais en même temps, je me suis dit que c'est une belle représentation de conscience collective pour savoir en fait que ça ne concerne pas que l'Ukraine, hein, que c'est à la porte de l'Europe, de France. C'est ce que j'ai ressenti quand j'ai vu les premières images de bombardement en Ukraine. Je connaissais les lieux, je connaissais les gens qui vivaient dans ce bâtiment. Et tu peux pas expliquer ce que tu ressens en restant en distance. Et je pense que c'est ça l'idée de juste faire appel aux gens que bientôt ça peut arriver dans votre maison.
0: On peut pas regarder ça depuis notre petit écran de téléphone ou de télévision. Et à un moment, il faut aussi qu'on prenne conscience que c'est notre liberté, nos valeurs qui sont là mises en danger. Et il faut absolument qu'on se réveille. Enfin, moi, je suis effaré, quoi, du peu d'action malgré les sanctions, etc. Mais on sait bien que tout ça a été quand même largement préparé côté russe. Et qu'il faut qu'on soit beaucoup plus incisif.
1: Isabelle Régnier, vous êtes journaliste au journal Le Monde. Vous revenez de Chelm en Pologne, où l'architecte japonais Shigeru Ban a réalisé un de ses centres d'hébergement en carton, un peu comme celui qu'il avait réalisé à Kobe ou à Sichuan.
3: Oui. Alors. Quand survient une catastrophe, nous, les Polonais, on est très bons pour mettre en place des solutions dans l'urgence. On se mobilise, on s'organise, on est super efficace. C'est quand les choses commencent à aller bien que ça dégénère. Tout ce qu'on arrive à faire alors, c'est fabriquer de nouveaux problèmes. C'est un architecte polonais qui me disait ça la semaine dernière, en rigolant. Une petite blague pour faire redescendre la pression, alors qu'on assistait depuis un pont à l'arrivée d'un train blindé de réfugiés ukrainiens à la gare de Chelm. Connu pour sa carrière de craie, pour la réputation que lui a faite la littérature yiddish, pour les massacres des populations juives dont elle fut le théâtre plusieurs fois dans l'histoire, cette petite ville frontalière, saturée l'hiver par les fumées du charbon qui brûle dans les poêles, est devenue en quelques jours une gigantesque zone de transit. Près de 10 000 réfugiés y affluent chaque jour depuis l'Ukraine. Certains atterrissent dans les familles qui se pressent à la gare pour les accueillir. D'autres sautent tout de suite dans les bus qui sont là, prêts à les emmener plus loin en Pologne ou dans d'autres pays d'Europe. D'autres encore font escale dans les centres d'hébergement d'urgence, où ils passent une nuit, deux nuits, avant de repartir. Des marchandises affluent aussi à Chelm, des dons de lits, de nourriture, de produits d'hygiène, de médicaments, qui arrivent tous les jours par camion. Ils atterrissent dans les locaux flambant neufs de ce qui devait être à l'origine un gigantesque incubateur de start-up, un projet financé par l'Union européenne qui n'aura pas eu le temps de remplir sa fonction. Là, ils sont triés par des armées de bénévoles et redistribués entre les centres d'accueil polonais et les villes ukrainiennes. L'architecte blagueur s'appelle Hubert Tramer. S'il était à Chelm la semaine dernière, c'est parce qu'il supervisait donc ce projet d'architecture d'urgence, une structure de tubes en carton sur laquelle on accroche des tentures de tissu qui permet de partitionner l'espace de ces hangars où échouent les déplacés par centaines tous les jours en petites unités de 2, 3 ou 4 lits et de leur offrir ainsi, dans ces moments atrocement difficiles, un semblant d'intimité. Le système est donc, comme vous l'avez dit Olivier, c'est un système qui a été imaginé par Shigeru Ban, l'architecte japonais qu'on connaît en France pour avoir réalisé le Centre Pompidou-Metz ou la scène musicale, et qui s'est spécialisé dans l'architecture de papier, c'est-à-dire l'architecture de carton. Avec ce matériau léger, peu coûteux, il développe depuis une vingtaine d'années des systèmes d'hébergement pour les populations victimes de catastrophes. Un engagement qui lui a valu en 2014 de recevoir le prix Pritzker. Ce qu'il a mis en place à Chelm est le plus sommaire de ses dispositifs. Avant d'arriver en Pologne, il était à Mayfield, une de ces villes du Kentucky qui a été ravagée par les tornades en décembre dernier, où il prévoit de construire une église, donc quelque chose de beaucoup plus sophistiqué, sur le modèle de celle qu'il a faite à Christchurch en Nouvelle-Zélande en 2013. Shigeru Ban a connu Hubert Tramer par Zoom pendant le confinement, dans le cadre des visioconférences du nouveau Bauhaus européen. J'avais vu passer moi-même des communiqués l'année dernière sur cette initiative lancée par Ursula von der Leyen, sans bien comprendre quelle fin elle était censée servir. Shigeru Ban, à qui j'ai posé la question, n'a pas bien compris non plus. C'est un truc où les gens parlent, m'a-t-il répondu en haussant les épaules. Lui se voit plutôt comme un homme d'action. Le nouveau Bauhaus européen aura au moins servi à ce qu'il sache vers qui se tourner le jour où il a vu à la télé les premiers réfugiés fuyant l'Ukraine. L'architecte japonais a été sidéré par la vitesse avec laquelle les choses se sont mises en place en Pologne, cette fameuse efficacité polonaise sur laquelle ironisait son ami polonais. En 2 jours, Hubert Tramer a convaincu le maire de Chelm d'adopter son système pour le 3e centre d'hébergement d'urgence qu'il s'apprêtait à ouvrir dans l'enceinte d'un ancien hypermarché Tesco. Il a recruté Jerzy Latka, un ancien élève de Shigeru Ban, auteur d'une thèse sur l'architecture de papier et professeur à l'université de Wrocław. Latka a lui obtenu d'une entreprise belge, Corex, qu'elle interrompe la production de son usine en Pologne et se lance bénévolement dans la fabrication de 1200 tubes en carton. En 2 jours, Latka a réalisé une trentaine de prototypes. Il a pris le temps de les installer dans une salle attenante à la gare de Wrocław et pris la route pour Chelm avec ses étudiants. En l'occurrence, plutôt des étudiantes. 80% d'étudiantes en architecture en Pologne. Le chantier a duré 3 jours, 3 jours d'intensité pure, au cours duquel les jeunes gens et les jeunes filles ont été galvanisés par la force de l'expérience collective, le sentiment de l'urgence, par la joie des nouvelles amitiés qui se formaient. Les larmes allaient venir après, avec l'arrivée des premiers réfugiés, face à ces mères qui n'avaient aucune idée de l'endroit où elles allaient atterrir, qui s'installaient dans les petites cellules qu'ils ont mis tant de temps à construire, tant de soins à construire. Face à ces grands-mères qui arrivaient seules avec leurs petits chiens, sans parler aucune langue étrangère, sans rien connaître à l'informatique, à qui on expliquait qu'il n'y avait plus de place en Pologne, qu'il allait falloir trouver un autre pays d'accueil. Shigeru Ban s'attendait à prendre les commandes du chantier, mais lorsqu'il est arrivé, tout était terminé. Sa présence aura surtout fait venir les télés et permis à l'initiative de faire des émules à Cracovie, à Poznan, à Wrocław, à Varsovie et ailleurs, jusqu'à la France où ses équipes sont actuellement à pied d'œuvre dans 2 gymnases parisiens. Le signe que l'effet Pritzker fonctionne même en temps de guerre. Pour cette institution qui a tacitement encouragé pendant longtemps l'alliance de l'architecture avec les pires dictatures, c'est un petit pas vers la rédemption.
1: Est-ce que vous connaissez d'autres expériences comme ça en Europe? C'est la seule qui soit assez efficace comme ça?
3: En ce moment, vous voulez dire pour la Pologne, l'Ukraine, pardon. Non, je suis pas du tout sûre. Ce que je sais, c'est que Liz Diller de donc Diller Scofield Renfro au moment où les architectes ont commencé à réagir à l'attaque de l'Ukraine par la Russie, il y a eu ce moment là dans les 10 jours qu'on suivit où tous les architectes, les grands architectes qui travaillent en Russie ont annoncé qu'ils interrompaient leurs activités. Liz Diller, qui je pense n'avait pas de chantier en Russie, mais qui a eu une expérience un peu malheureuse. Enfin, moi, je me souviens je l'avais interviewée. Elle m'en avait parlé quand même de quelque chose de vraiment très compliqué et très pénible, et qu'elle n'avait pas particulièrement envie de renouveler. Elle a fait ce parc qui est juste en dessous de la place rouge. J'aurais du mal à dire le nom, Zaradier ou quelque chose comme ça. Voilà. Et donc elle est intervenue non pas pour dire qu'elle arrêtait ses activités en Russie, mais pour dire qu'il fallait réfléchir justement collectivement à des solutions d'hébergement d'urgence et faire un peu phosphorer les architectes. Donc voilà, je ne sais pas si elle a imaginé, proposé quelque chose depuis lors. Je ne me suis pas enquis de ça, mais je sais qu'elle voulait, elle l'a déclaré. Bon voilà, est-ce qu'elle a fait quelque chose? Je ne sais pas. Sinon, non, je suis au courant de rien.
1: Marina Lukasheva, vous êtes aussi impliquée à Marseille en ce moment dans cet accueil des réfugiés. Comment ça se passe pour vous?
2: Pour nous, normalement, on fait appel aux solidarités de Marseillais. Et c'est surtout eux qui sont venus à l'aide pour proposer leur appartement, maison. Donc, on a vraiment beaucoup de propositions qui nous a permis, en fait, les premières semaines, pendant que les institutionnels ont mis en place l'hébergement d'urgence, accueillir les familles ukrainiennes chez les particuliers. Et donc ça s'est bien passé.
1: Il y a d'autres initiatives comme ça. Vous me parliez d'un bateau qui.
2: Voilà, hier, oui, la Provence a sorti un article que pour centraliser les réfugiés. De toute façon, la France, c'est un grand pays européen. Marseille, c'est la deuxième grande ville en France qui va accueillir pas mal de flous. Donc, ils ont mis en place, ils vont mettre en place le bateau, le ferry Corsica, pour accueillir autour de 1007 personnes sur place.
1: Ce qui est quand même énorme.
2: Ouais.
1: Martin Duplantier, donc vous occupez aussi de l'accueil des réfugiés architectes, si on peut dire ça comme ça. Comment ça se passe concrètement dans l'action quotidienne?
0: Concrètement, en fait, on a donc d'un côté les structures d'accueil françaises, de l'autre, comme je le disais tout à l'heure, tous les métiers de la ville, les professionnels ukrainiens qui sont répartis un petit peu
1: dans
0: partout.
1: Dans les faits, ça a commencé vraiment.
0: Et dans les faits, ça a commencé, c'est-à-dire qu'on a les premiers salariés, hein, donc ils ont en général, ils récupèrent leur carte de résident en 24 heures. Donc ça, c'est, il faut quand même saluer là l'efficacité administrative pour une fois, c'est le cas, et donc ça marche vraiment bien. On peut signer des contrats très rapidement. Et surtout, il y a la question de l'hébergement qui est forcément très problématique, mais qui peut se résoudre par déjà donc il y a Action Logement qui vient de lancer un grand plan pour pouvoir accueillir ces populations sur tout le territoire. Donc on est en train de se mettre en contact avec eux pour pouvoir faciliter les choses. Et puis deux, sinon on demande aux structures d'accueil de prendre eux-mêmes les baux de location et après de voir comment est-ce que cela se retranscrit sur les feuilles de paie, etc. Mais en tout cas ça fonctionne. Donc on a les premières personnes qui arrivent d'Ukraine et qui sont intégrées dans les agences d'archi, dans les entreprises de construction, dans chez les aménageurs.
1: Alors c'est une question qui avait un peu travaillé aussi Marina, c'est comment vous expliquez que il y a une telle solidarité pour l'accueil des réfugiés ukrainiens alors qu'elle ne s'était pas forcément mise en place pour les autres réfugiés comme les réfugiés afghans ou syriens ou érythréens?
0: Je pense que y a plusieurs éléments de réponse, comme dirait l'autre. Il y a une proximité très claire, culturelle, géographique. Il y a aussi le fait que je pense que beaucoup d'entre nous s'identifient à ce peuple-là, au fait que c'est peut-être la première étape d'une guerre beaucoup plus large. Et donc, voilà, ils défendent aussi nos valeurs et notre liberté. Et puis après, il faut se souvenir que peut-être qu'avec avec la Syrie, par exemple, il y avait aussi un spectre, celui du terrorisme, qui était très présent et qui est là pour le coup. Heureusement, ne se retrouve pas en Ukraine, donc on parle de situations quand même qui sont très différentes. Mais je suis d'accord. On a vu d'ailleurs même à l'extrême droite que certains prenaient conscience de cette de cette dichotomie, de cette incohérence. Donc c'est bien que ça puisse aussi peut-être nous nourrir pour les prochaines crises qui viendront.
1: On va retourner voir et écouter plutôt Anelina Starkova. Je lui ai posé la question sur comment elle voyait cette guerre en tant qu'architecte. Et écoutez, c'est assez bouleversant.
4: Pour le moment, j'ai mes clients. Je travaille pour la France, l'Allemagne. Bien sûr, c'est psychologiquement très dur de travailler et de me concentrer, spécialement sur l'architecture. Vous voyez tous ces bâtiments détruits, c'est tellement difficile. Vous réfléchissez beaucoup. En tant qu'artiste, je pense que j'ai besoin d'une nouvelle stratégie. Une nouvelle stratégie de vie. Et une nouvelle stratégie pour construire. Vous voyez Tolstoï, l'écrivain russe? Il a écrit le livre Guerre et Paix. Et j'ai compris maintenant que lorsque vous vivez la guerre, tout est une introversion de la réalité. Le temps s'arrête. Comme une ode à l'enfer et au paradis. C'est même très dur de parler de ça. J'écrirai peut-être un livre, un jour. C'est indescriptible ce qu'est la guerre. Ce n'est rien que la mort. En tant qu'architecte, j'ai toujours cru en l'architecture. Toujours. Mais quand vous voyez à quel point les bâtiments peuvent si facilement être détruits, en une seconde, vous comprenez que le plus important, le plus précieux, c'est bien sûr la vie. Il y a beaucoup de choses à repenser. Il faut hiérarchiser les valeurs, voir ce qui est important pour nos vies, ce qui ne l'est pas. Et au fond, qu'est-ce que la culture ? En tant qu'architecte, on spécule beaucoup sur la matérialité de ce que nous construisons, les murs, les toits, les fondations. Mais il faut comprendre que le plus important est à l'intérieur du bâtiment. C'est l'esprit du lieu qu'on doit ressentir, qu'on doit respecter. Plus que tout, c'est la spiritualité de l'endroit. Le cœur du bâtiment, c'est les personnes qui y vivent. Quand vous subissez une destruction, vous comprenez que lorsque quelqu'un survit, alors le bâtiment survivra, l'architecture survivra. Sans personne, la culture est impossible. Prenez soin de vos clients et prenez soin du cœur des gens.
1: C'est un témoignage assez bouleversant. Comment vous réagissez, Martin Duplantier, à ces propos ?
0: Bah ouais, ça nous prend aux tripes et je sais pas, je crois qu'elle a complètement raison. C'est évident que le matériel d'un côté paraît complètement négligeable et en même temps par rapport à la vie et en même temps tant qu'il y a de la vie, il y a cette culture, il y a cet esprit et il y a la possibilité de reconstruire. Donc je trouve que dans les échanges que j'ai eus avec mes confrères ukrainiens, j'ai toujours trouvé qu'il y avait beaucoup de souffrance, mais aussi beaucoup d'espoir et beaucoup d'optimisme sur le fait que on allait gagner cette guerre et que on allait reconstruire et retrouver cet esprit des lieux. Et donc je pense que ouais, ça, on va y arriver, mais il faut se battre tous les jours.
1: Marina Lukasheva, comment vous réagissez par rapport aux propos de votre consœur ukrainienne ?
2: Je suis absolument d'accord avec elle que ça me rappelle aussi les scènes de films de Tarkovsky quand tout s'arrête, le temps s'arrête et il ne reste plus rien. Mais c'est vrai et j'ai aussi eu beaucoup de témoignages de mes amis à Kiev, à Kherson, hein, qui est occupé par les Russes actuellement et à Odessa. Ils sont tous optimistes pour reconstruire le pays. Ils veulent pas quitter leur pays parce que c'est leur maison. Ils sont absolument persuadés que ça va s'arrêter, ça va se terminer très rapidement. Et ce n'est pas que le déni, mais c'est le vrai espoir. Et ils croient vraiment que. Moi, je partage absolument cet espoir que le peuple ukrainien va gagner et l'Ukraine sera libre. On va juste y retourner pour reconstruire le pays.
1: Justement, si on parle de reconstruction du pays, est-ce que pour vous, cette guerre a changé votre façon de voir l'architecture et aussi le patrimoine ukrainien, enfin l'architecture ukrainienne?
2: Aujourd'hui, l'architecture ukrainienne, c'est plutôt l'héritage de l'architecture soviétique. Je pense qu'il faut revoir vraiment la vision de l'architecture ukrainienne. Qu'est-ce que c'est l'architecture ukrainienne demain? Je pense que ça va être une nouvelle façon de réflexion.
1: Et c'est quoi pour vous l'architecture ukrainienne, typiquement?
2: C'est l'architecture du village. Il y a l'architecture locale qui fait de local. C'est là où, par exemple, j'ai passé mes vacances d'été avec mes grands-parents. C'est des petits, on dit chata, c'est une petite maison d'artisanat qui accumuler autour de pièces de vie, les pièces pour les animaux, pour l'accueil. Donc pour moi c'est ça l'architecture ukrainienne.
1: Et l'architecture contemporaine ukrainienne, est-ce que c'est une architecture qui est plutôt internationale, plutôt russe, plutôt spécifique à la localité ukrainienne?
2: Je pense que c'est plutôt spécifique. L'architecture contemporaine ukrainienne n'a pas encore trouvé sa façon d'expression. Je pense que ça va être une nouvelle étape pour nous.
0: C'est une vraie opportunité, en effet, de trouver sa voie et de reconstruire, de réparer peut-être aussi les problématiques urbaines que la période soviétique avait générées. C'est des sujets dont on parlait beaucoup dans les écoles d'architecture à Lviv ou à Kharkiv, etc. Donc c'est vrai que c'est comme ça qu'il faut le voir, en effet.
1: C'est vrai que c'est étonnant. Le mois dernier, on avait une émission qui s'appelait Réparer la ville. Mm-hmm. Alors, la guerre n'avait pas encore commencé. C'était un peu presque prémonitoire. Mais pour le coup, là, c'est vraiment l'occasion de réparer la ville. Est-ce qu'il faut pour autant effacer le passé russe de l'Ukraine?
0: Ben non, c'est pas, la question n'est pas là, parce que le passé Odessa qui est aussi une ville fondée à un moment donné par les Russes, ça fait partie de ce patrimoine ukrainien. Donc il n'est pas question d'effacer des parties de l'histoire, mais au contraire de pouvoir se projeter vers un futur partagé avec des valeurs qui sont celles de ce peuple ukrainien et qui a choisi son indépendance, qui a choisi de porter au pouvoir une démocratie avec certaines valeurs. Et donc, c'est ce contre-exemple qui aujourd'hui est combattu par Poutine. Parce que justement, on montre qu'un peuple slave, post-soviétique, post-Union soviétique, arrive à se prendre en main et à se projeter vers la démocratie, vers la liberté, et à se détacher de ces siècles de tsarisme et de soviétisme.
1: C'est un peu la reconstruction de la culture ukrainienne qui va créer cette nouvelle culture architecturale forte.
0: Ouais, ouais. Et puis il y a toute la, il va y avoir aussi toutes les questions de réemploi des structures plus ou moins démolies, plus ou moins. On a là une banque de matériaux à ciel ouvert. Ça va être, moi, c'est étonnant parce que j'étais au festival d'architecture de Lviv au mois de juillet. On a fait une exposition d'ailleurs sur le prix AMO 2021. Et puis je suis intervenu sur différentes questions, celle du patrimoine et celle du réemploi. Et on voit bien qu'il y a une appétence très claire parmi nos confrères ukrainiens par rapport à toutes ces questions-là. Donc, Lviv est pétri d'histoire. C'est une superposition de couches de différentes périodes autrichiennes, polonaises, soviétiques. Il y a une église arménienne en plein cœur. Enfin, c'est vraiment magnifique. Et donc oui, on a tout pour. Hein, il y a tous les ingrédients pour pouvoir reconstruire de manière intelligente et ce pays. Donc moi je trouve que on a envie de passer de tourner la page là et puis de retrouver toutes ces forces vives pour pouvoir repenser cela. Il y a aussi les Khrouchtchovska, donc c'est la période sous Khrouchtchov qui est vous le savez ukrainien départ et qui a démocratisé l'utilisation de panneaux préfabriqués pour construire des immeubles collectifs d'environ 5 étages et qui ont pullulé de Vladivostok jusqu'à Lviv. Et qui sont aujourd'hui en fin de vie, hein, très clairement. Il y a des problématiques techniques qui sont avérées. Donc voilà, comment est-ce qu'on revoit aussi tout ce tissu là. Je parlais ce matin, j'avais une visio avec des confrères à Lviv sur le patrimoine urbain. Hein, c'est-à-dire qu'est-ce qu'on fait, on parle de l'architecture, mais qu'est-ce qu'on fait aussi du patrimoine urbain? Est-ce qu'on se donne la possibilité de repenser un certain nombre de quartiers, la présence de la voiture, qui aujourd'hui, jusque-là en tout cas, était extrêmement présente, y compris dans les cœurs d'îlots, enfin, on pouvait se garer n'importe où. Donc il y a toute cette question aussi de la mobilité qui sera repensée. Donc c'est vraiment voilà, une nouvelle page.
1: Marina Blekacheva, c'est peut-être trop tôt pour en parler, mais est-ce que vous pensez retourner en Ukraine pour reconstruire le pays une fois que la guerre sera gagnée?
2: Gagnée, forcément gagnée. Oui, je me pose cette question aujourd'hui. Même si aujourd'hui je me considère plus française, mais mon cœur il est toujours en Ukraine. Donc oui, dès que c'est possible, avec les moyens. Peut-être avec l'expérience que j'ai obtenue en France, avec les réseaux, avec les architectes, avec les ingénieurs, pour faire appel et revenir en Ukraine. Oui, je pense que ça va être la prochaine étape.
1: Nous retrouvons maintenant Dominique Boré pour une rubrique en continuité avec ce que nous venons de dire, justement. Bonjour Dominique.
5: Bonjour. Avant de commencer, je voulais dire que j'ai été extrêmement bouleversée par ce témoignage et que je me disais que mon agenda allait paraître bien futile et j'espère qu'elle me pardonnera. Donc, mon agenda aujourd'hui se consacre à la guerre en Ukraine et puis vous conseille une exposition sur le devenir de l'homme et celui de notre planète, de sa planète. Sur France Culture, le cours de l'histoire de Xavier Mauduit relate l'Ukraine millénaire, bien différente quand elle est racontée depuis le Kremlin. L'histoire donc remonte, je ne suis pas une spécialiste, hein, vous me pardonnerez. L'histoire donc remonte au 9e siècle quand les Vikings de Suède fondent l'état médiéval de la Rousse et érigent Kiev en capitale. Elle se poursuit au 15e avec les incursions dévastatrices des Tartares de Crimée et des Turcs, et au 17e avec les batailles des Cosaques ukrainiens pour se libérer de la tutelle polonaise. Les tutelles sont le malheur de l'Ukraine. Ils fondent l'Hetmanat, considéré par les historiens comme le premier État ukrainien, qui est rapidement absorbé par l'Empire de toutes les Russies. Lorsque la révolution éclate en 1917, les nationalistes ukrainiens créent la Rada, Assemblée indépendante et souveraine. L'Ukraine tombe dans l'escarcelle de l'URSS après 4 ans d'une guerre civile où s'affrontent rouges, blancs, paysans, insurgés et nationalistes. Comme il n'est pas de guerre sans raison, sans prétexte, sans argumentation. Vladimir Poutine, dans son discours du 12 juillet 2021, donne à lire sa vision de l'histoire de ces deux pays, et notamment leur supposée origine commune, incarnée par leur unité culturelle, linguistique et religieuse. Ce sont donc quatre podcasts que je vous conseille vivement pour comprendre l'acharnement barbare à soumettre l'Ukraine au-delà même des objectifs économiques et géopolitiques du dirigeant du Kremlin. C'est sur France Culture et c'est le cours de l'histoire de Xavier Mauduit que vous retrouvez d'ailleurs le soir sur Arte, qui a toujours une rubrique qui allie à la fois un grand savoir et un grand humour. Toujours sur l'Ukraine, Up Magazine vient de faire 3 articles que je vous recommande. Des trains, je vous le cite, le premier article, des trains de déportés ukrainiens seraient envoyés dans, entre guillemets, des camps de filtration en Russie. Le deuxième article, la guerre en Ukraine risque de mettre hors de portée les objectifs mondiaux en matière de climat. Et le troisième, les employés de Tchernobyl, otages atomiques de Poutine. Up Magazine emprunte depuis 10 ans la voie d'un journalisme de décryptage sans compromis des informations. Ces journalistes ne courent pas après le scoop. Ils s'attachent au contraire à rendre accessibles des informations complexes. L'environnement, le dérèglement climatique, l'alimentation, la santé, le vivant, l'éducation, le numérique, l'intelligence artificielle sont autant de thèmes qui focalisent l'attention aiguë des éditorialistes, chroniqueurs et reporters de Up. Ils scrutent aussi ce qui se passe dans les labos de haute technologie, rendent compte des innovations issues de la recherche comme de l'industrie. Ils repèrent et mettent en lumière les nouvelles solidarités, les initiatives pionnières, les démarches citoyennes inspirantes. Martin, je pense qu'il faudrait que tu te rapproches d'eux. Ils vont également dans les galeries, les ateliers d'artistes, les musées, car c'est aussi là que se dessine le matin de demain, le monde de demain. Et le matin de demain aussi. La structure du magazine, c'est une association loi 1901, financée par les abonnements de ses lecteurs, les délivre de toute dépendance médiatique, industrielle et financière. C'est un magazine que je trouve extrêmement intéressant.

0: Là, une tentation de toute puissance, voire d'immortalité. Plus que la lancinante question d'où nous venons, le champ d'exploration de l'exposition concerne plutôt du où allons-nous et dans quelles conditions. Cette interrogation shakespearienne est organisée en plusieurs parties, introduite par un jeu très personnel. Je suis un animal d'exception, je suis un champion, je suis un cyborg, je suis un mutant, je suis immortel. Avant de brutalement tout remettre en question par « on va tous y passer », annonçant pour l'humanité tout entière des lendemains peu enchanteurs sur une planète malade. Toutefois, et vous vous en doutiez, la fin est toujours et plus optimiste, l'épilogue envisage les possibilités d'un avenir commun. Cette muséographie est très percutante. Elle conjugue sur 600 mètres carrés une grande variété de dispositifs audiovisuels, multimédia et sonores, œuvres d'art contemporain et objets muséographiques comme de vrais spécimens naturalisés d'animaux et végétaux menacés d'extinction issus de la collection du musée, à voir avec vos enfants et adolescents.
1: Merci Dominique. Martin Duplantier, avant de conclure cette émission, peut-être un dernier mot en réaction à l'intervention de Dominique Boré.
2: Alors, j'écoutais attentivement Dominique. C'est vrai que il y a un foisonnement de d'interventions sur ce conflit, de perspectives qui sont vraiment passionnantes. Et moi, j'invite vraiment tout le monde à en effet aller voir, écouter ces podcasts, mais aussi à participer activement. On va lancer de notre côté donc donc parallèlement à cet appel aux professionnels, quelque chose qui sera plus axé sur la reconstruction et sur le patrimoine. On ouvre grand les portes à toutes les expertises françaises, européennes sur le sujet. On travaille avec les étudiants aussi ukrainiens des écoles d'archi pour justement renseigner, cartographier tout cela. Et ce serait bien qu'on puisse avoir des relais auprès des maisons d'architecture, peut-être auprès des musées, peut-être auprès des instances culturelles françaises ou européennes, et qu'on fasse un petit peu vivre ce patrimoine et cet espoir de nouveau patrimoine à construire.
1: Très bien, le message est passé. Est-ce que vous pouvez rappeler, on va mettre le lien dans la description de cette...

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1: Bonjour à tous. Dans l'actualité, Sébastien Lecornu appelle les parlementaires à adopter le budget 2027. Dans une lettre adressée aux députés et sénateurs, le Premier ministre prévient que repousser le vote après la présidentielle serait synonyme de désordre. Faute de majorité, le gouvernement pourrait être contraint de courir à une loi spéciale comme en 2025 et 2026. Les discussions pourraient se poursuivre jusqu'au début de l'année prochaine. La France va envoyer de nouveaux missiles intercepteurs à l'Ukraine. Emmanuel Macron l'a annoncé samedi après les frappes russes qui ont fait au moins 16 morts dans un centre commercial ukrainien. Le président français veut donner à Kiev les meilleurs moyens de mieux protéger son espace aérien alors que le pays manque de missiles de défense face aux drones et missiles russes. Une réunion de la coalition des volontaires est prévue lundi à Paris. Le prince héritier saoudien Mohamed Ben Salman est à Paris jusqu'à lundi. Selon l'Elysée, sa visite doit permettre la signature de nombreux accords économiques dans plusieurs secteurs. Une réunion ministérielle est également prévue lundi sur la diversification des routes d'approvisionnement énergétique, un enjeu stratégique alors que le détroit d'Ormuz reste bloqué par l'Iran. 6 pays de l'Union européenne réclament une taxe exceptionnelle sur les compagnies pétrolières. L'Allemagne, l'Italie, l'Autriche, la Pologne, le Portugal et l'Espagne dénoncent des bénéfices et des marges en forte hausse sur fond de guerre au Moyen-Orient et de flambée des prix. Ils demandent que la question soit inscrite à l'ordre du jour de la prochaine réunion des ministres européens des Finances le mois prochain. La guerre commerciale s'intensifie entre les États-Unis et le Canada après les nouvelles surtaxes américaines de 50% sur près de 20 milliards de dollars de produits canadiens. Ottawa annonce une riposte dès le 8 septembre. Le Canada taxera notamment l'acier, les produits laitiers, l'électronique et l'électroménager américain. Le Premier ministre Mark Carney promet une réponse dollar pour dollar. Enfin, Tesla prépare le lancement de son robotaxi. Le constructeur d'Elon Musk annonce un événement le 3 septembre à Austin, au Texas, pour son Cybercab, un véhicule électrique sans volant ni pédale conçu pour transporter deux passagers sans conducteur. Tesla veut d'abord le déployer auprès de ses employés avant une ouverture au public. C'est la fin de cette édition. Très bonne journée à tous.
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3: Bonjour à tous et bienvenue sur l'influenceur BTP. Dites-moi comment ça va en commentaire. Moi, je suis très heureux de vous retrouver pour ce nouveau numéro avec Julien Sons of Metallery. Comment ça va, Julien ?
4: Comment tu vas, toi ?
3: Ben, moi, bien.
4: Ben, je suis très content d'être ici, tu vois.
3: Ah, ben, ça me fait grand plaisir. Ça faisait un moment qu'on échangeait et ça y est.
4: Enfin, le meilleur pour la fin, tu vois, j'ai envie de te dire.
3: Voilà. Ah oui, ça a été une grosse journée. Je vous invite à regarder les épisodes. Alors, on ne sait pas encore s'ils passeront avant ou après, mais il y avait David Joannès, DJ Plomberie, il y avait Cédric de Make in France. Il y a un numéro tous ensemble. Voilà, allez voir les épisodes en commentaire et abonnez-vous pour n'en rater aucun, parce que l'influenceur BTP, c'est l'émission qui a pour objectif de te donner les conseils pratico-pratiques pour réussir à mettre en avant ton entreprise sur les réseaux sociaux, à te partager les parcours et les conseils des meilleurs, de ceux qui ont réussi à craquer les algorithmes de Google, de YouTube, de Facebook, pour mettre en avant leur société du BTP. Et moi, ça compte beaucoup parce que ça permet de valoriser le secteur du BTP. C'est aussi ce que je fais avec ma société Eldo, dont je suis le cofondateur, qui est un éditeur de logiciels pour permettre aux artisans et aux marques de digitaliser leur satisfaction client et leur gestion commerciale. Et aujourd'hui, donc, on va parler d'un sujet qui passionne tout le monde.
4: Eh ben, il vient de faire son petit placement.
3: Voilà. Tout à fait, parce que je fais cette émission aussi bénévolement.
4: Donc, mais tu as bien raison. Donc,
3: je ne me cache pas de placer
4: un petit peu de beurre dans les épinards, ça fait jamais de mal.
3: Alors je ne sais pas si ça met du beurre, mais en tout cas, ça compte beaucoup pour moi cette émission. Je suis très heureux de la faire, je suis très heureux de t'accueillir, parce que ma famille, il y a eu plusieurs métalliers dans ma famille. Mon grand-père était un grand passionné, était un métallier, était le chef d'une forge, d'une des filiales de Saint-Gobain, qui fabrique du verre, où j'ai démarré ma carrière aussi. Mon oncle aussi était métallier, et donc je suis très honoré aujourd'hui de t'avoir sur le plateau, Julien.
4: Écoute, je te remercie. Moi aussi, je suis très honoré d'être là et je tenais à te féliciter pour ce que tu fais. Voilà, Bâti Radio, l'émission, l'influenceur BTP, je trouve ça super sympa. Ça fait une belle mise en lumière et ça aide à démocratiser. Ça vient en appui avec ce qu'on fait, je pense, tous sur les réseaux. Donc merci pour ça, toi aussi.
3: Ah ben écoute, c'est fait avec la passion. Donc, Julien.
4: Je t'écoute.
3: Julien de la Villardière.
4: Julien. Oui, oui, bah, faut regarder les stories de Bâti Radio pour, voilà, pour voilà. Comprendre.
3: Allez voir les stories de Bâti Radio, allez voir les réseaux de Julien Sons of Metallerie. Moi, j'aime beaucoup, tu présentes ton métier avec passion, mais aussi avec, tu sais aussi, faire preuve d'humour, plutôt sur Instagram.
4: Ouais, sur YouTube aussi.
3: Sur YouTube
4: moi,
3: aussi.
4: Ouais, ouais. Alors moi, je voulais vraiment, je suis arrivé sur le tard, donc j'avais plein d'exemples, notamment bah, de mes deux compères qui étaient là avec moi aujourd'hui. Et je suis vraiment parti sur un optique de me dire bon voilà, mon travail dans tous les cas dans les vidéos, il faut qu'à la fin que mon travail soit de qualité et que personne puisse en rien dire.
3: Ouais, la base.
4: Voilà. Mais je vais emmener moi de l'humour parce que en vrai, enfin voilà, je suis pas issu d'une grande famille, je suis quelqu'un de simple, hein, comme je dis toujours. L'autre jour, il y en a un qui m'a dit t'es un beauf. Je lui dis oui. bien sûr, bah oui, mais c'est pas une insulte pour moi, bien sûr, complètement. Donc c'est pour ça que je garde mon humour. Je voulais surtout pas moi faire un truc où je me retenais sur YouTube. Donc oui, c'est vrai que j'amène beaucoup d'humour, je déconne beaucoup avec mes salariés. On n'hésite pas à faire des blagues, j'hésite pas moi à faire des intégrations un peu youtubesques, des mèmes d'autres youtubeurs ou des conneries comme
3: ouais,
4: ça.
3: Ouais, ouais.
4: Mais à la fin, je voulais toujours par contre que le boulot à la fin soit ah ok,
3: nickel.
4: Ils ont rigolé, ils ont fait les cons, mais pff, c'est joli, voilà. Ça rend un petit peu aussi sexy le bâtiment pour que les jeunes, ça leur donne envie de venir parce qu'on en manque.
3: Eh oui. Et la convivialité qu'il y a aussi dans ce secteur est un des éléments qui le rend attrayant. C'est aussi c'est un secteur où on peut se marrer la journée sur les chantiers tout en faisant un travail qui impacte, qui met du bonheur dans les chaumières, hein, qui a une vraie technicité.
4: Ouais, et puis c'est bien de le mettre en avant parce que ça a vraiment été considéré comme une voie de garage pendant des années et même encore un petit peu aujourd'hui. Moi, je suis un pur produit issu de comment dire, enfin pour te faire simple, moi quand j'ai dit au conseiller d'orientation en troisième que je voulais faire métallier, il a convoqué mes parents, ils ont dit bon, là ça va pas du tout, il va louper sa vie quoi, vraiment.
3: Ouais,
4: hein, vraiment. Et ça je m'en rappellerai comme si c'était hier. Et j'ai eu une anecdote assez rigolote sur mon père qui lui avait dit, mais je lui dis monsieur, quand vous rentrez, c'est un peu cru, attention, préparez-vous. Non mais il a dit, quand vous rentrez dans votre maison, vous appuyez sur un... Ça fait de la lumière, là. Il fait, oui, bah, un interrupteur. Et voilà. Quand vous avez chaud, vous avez froid, enfin, vous pouvez ouvrir et fermer vos... Ah, mon père, il était là. Ça, je m'en rappellerai toute ma vie.
3: Genre,
4: j'avais 14 ans, mais j'étais pas bien. Parce que moi, je dis, le reste de l'année, je vais me faire défoncer. Il me dit, bah, des fenêtres, bah oui, voilà. Puis en plus, il y a le truc, là, où vous tournez les boutons quand il fait froid. Un chauffage. Bah, il fait, oui, ouais. Mais voilà ça, ouais. Mais il me dit, il n'y a pas que des bacs plus 12 comme toi qu'on fait ça, mon petit gars. Et c'est resté comme ça.
3: Bim.
4: Et donc moi, bah, après, gros, voilà, je me suis dit, puis moi, je suis parti là-dedans, et puis.
3: Ça t'est venu de d'où? Dans ta famille, t'avais des exemples?
4: Que
3: des
4: tout le monde bosse dans le bâtiment. Ma sœur, elle est secrétaire dans une société de menuiserie aluminium en Corrèze. Mon frère, bah, avec qui je travaille aujourd'hui, Bibi, qu'on voit souvent dans mes épisodes, était à son compte, lui avant, petit artisan, installateur, poseur de fenêtres. Mon père était artisan peintre. Enfin, voilà, il y avait, alors pas famille, il y avait mon frère qui était à son compte, hein, pas une famille d'entrepreneurs,
3: ouais.
4: mais quand même très très focus bâtiment. Donc puis moi je me suis, puis franchement vu les résultats que j'avais en troisième, moi je me suis dit bon, je veux pas faire une licence de droit, je veux pas faire les arts et les lettres, je pense que c'est foutu. Et puis en fait je me suis éclaté dès que je suis arrivé en CAP. Faut savoir que le CAP c'est le même programme d'exemple de mathématiques que la troisième.
3: Mm-hmm.
4: En troisième j'avais 3 de moyenne en maths,
3: ouais.
4: Au collège. Un an après, CAP 18.
3: Ouais.
4: Parce que ils nous mettaient, voilà, c'était pourquoi un triangle, parce que tu peux tracer dans une tôle, parce que, tu vois. Et c'est pour ça que l'apprentissage, moi, c'est toujours une voie. Voilà, moi, j'en suis un pur produit. J'ai mon CAP, mon BP, brevet de maîtrise, meilleur apprenti de France en 2002. Ouais.
3: Bravo.
4: Médaille d'or devant les compagnons du devoir. Je pense que c'est pas arrivé souvent. Enfin, ça fait longtemps que c'est pas arrivé qu'un gars de CFA bâtiment. Je n'ai pas des compagnons, moi.
3: Ouais.
4: Donc, mais ça aussi, bravo. Tu vois, ça aussi, ça fait partie aussi des petites vengeances que j'avais sur.
3: Moi, je les adore les compagnons.
4: non, j'ai beaucoup de respect pour eux, mais en fait, il faut quand même te dire, et c'est vrai, et j'ai des jeunes que j'ai rencontrés qui l'ont vécu. Moi, à l'époque, c'était 2002-2003, donc, remise des prix, c'était à Nantes, c'était Raffarin qui était premier ministre à l'époque.
3: Mmh. Mmh.
4: Et il y a la remise des prix, donc il y a tous les métiers qui passent, le maçon, le carreleur, etc. Et là, on arrive au métallier, donc là, voilà, donc que les médailles d'or, ils annoncent au national, ils annoncent que les médailles d'or, à mon époque. Et voilà, donc médaille d'or, serrerie métallerie, il fallait avoir plus de 18. Avec 18, 33, je te dis une connerie, voilà, blablabla. machin Dupont, compagnon du devoir, des trucs, tout le monde, la salle, standing ovation, médaille d'or, deuxième, 18-47, machin, nana, des compagnons du devoir, des trucs, et puis là arrive moi, et le premier, médaille d'or, avec 18-80, je sais pas quoi, je suis abonné, CFA, bâtiment, Le Mans. Je te jure. Et ça, je me suis dit, faire ça à un gamin de 16 ans, c'est dégueulasse. Non, mais moi, franchement, je me suis dit, faire ça à un gamin de 16 ans, c'est dégueulasse. Donc, ça aussi, c'est un truc qui m'a. Ça m'a donné la hargne un petit peu. Voilà. Puis après, tout à la méritocratie, je suis un petit gars d'atelier, poseur, chef d'atelier, dessinateur, conducteur de travaux, chargé d'affaires, commercial, directeur commercial, et jusqu'à la fin.
3: C'est passé par tous les postes.
4: Ouais, jusqu'à la fin, mon dernière expérience, j'étais directeur général d'une boîte d'une trentaine de personnes sur Poitiers, puis
5: tu
4: après.
5: Tu montres dans tes vidéos. Ouais.
4: J'en ai parlé. pour les mêmes raisons, tu le sais bien. Ouais. Et puis voilà, puis un jour, je me suis dit, là, c'est le moment, je vais me mettre à mon compte. Et là, je suis reparti tout seul à fabriquer, faire de la métallerie dans mon petit atelier, voilà. Et grâce au réseau et au développement des réseaux sociaux et le marketing d'influence, et aujourd'hui, 2 ans et demi après, on est 20 personnes. Et puis, y a ma marque que tu connais, ma belle verrière, où on est maintenant le numéro 1 français de la verrière acier configurable en ligne. Donc ça,
5: c'est beau.
4: C'est une belle réussite. Et puis YouTube, Instagram, tout ça à côté. Donc, je vis ma meilleure vie, moi, en ce moment.
3: Écoute, bravo, bravo pour ça, et je te souhaite de la vivre encore longtemps.
4: Je me le souhaite aussi. Et c'est pour ça que maintenant je donne beaucoup de temps aussi pour les jeunes. Tu me vois souvent, je vais corriger les CAP, je suis en correction de concours de meilleur apprenti de France, je suis en surveillance des CAP, des BP, etc. Parce que je trouve ça important de redonner un peu ce qu'on m'a donné.
3: Je suis 100% dans la même philosophie. Bravo pour ça. Et alors du coup, qu'est-ce qui s'est passé sur les réseaux? Donc ta société, tu l'as montée il y a quoi? Il y a 2 ans?
4: Ouais, alors moi j'ai monté ma société, donc Technium, qui est dans la Sarthe, il y a 2 ans et demi, voilà, qui est à la base une société un peu de métallerie, un peu de fermeture habitat, où on est artisan RGE, Calibat, voilà, on pose on achat-revente, des menuiseries, des portes d'entrée, des pergolas, des vérandas, des portails, portes de garage, etc. On a développé un petit peu la métallerie, puis là, arrive le premier confinement, on ferme ma boîte.
3: Quand tu dis on ferme ta boîte,
4: Premier confinement, le bâtiment. Là, je me suis dit, j'ai eu un putain de pif de me mettre à mon compte maintenant. Ouais. J'ai eu un putain de génie. Je suis un génie. Alors là, vraiment, j'avais un poste, mon directeur général, j'étais bien, j'étais en costard de la journée, je suis reparti dans mon petit atelier, 2 mois là, après, poum, il choupe une boîte. J'ai dit, putain. Ouais.
3: Vous n'allez plus chez
4: le. Là, je rentrais le soir, je voyais ma femme, elle me dit, ça va? Oui, ça va, c'est pas ouf, mais ça va, quoi. Et dans le coup, je profitais c'est vraiment une vraie histoire. Et quand j'étais dans mon atelier, c'est vraiment une vraie histoire. Hein, quand je dis que l'idée de ma belle verrière, quand on me demande, moi je vais être cru, mais comment ça t'est venu l'idée de ma verrière? J'ai dit comme une envie de chier, c'est vrai. J'étais dans mon atelier en train de fabriquer une verrière, et là je fais une petite pause, je vais aux chiottes, tu vois, voilà. Puis je prends mon téléphone, je dis putain, la verrière, t'as quand même. Bon, passe ça sur internet, puis là je vais se trouver sur internet. Cher. Et là je trouve une boîte de métallerie sur Rennes, bon, je vais pas nommer parce que c'est mes concurrents, mais je les salue parce que je connais bien le patron quand même, donc je les salue. Et en fait, ils avaient fait ça, ils avaient une boîte de métallerie à côté, c'était créé un site d'e-commerce pour configurer des verrières acier, donc pas de l'alu, la vraie verrière acier de métallier qui vendait comme ça en ligne. J'ai dit putain, mais c'est génial. Et là, j'avais mon associé, j'ai dit putain, faut qu'on fasse un truc. Si on se reprend des confinements dans la tronche, faut qu'on puisse faire du business dans le bâtiment, sans être obligé d'avoir vraiment en back-off, vraiment qu'avec une gestion de site. Et puis c'est parti comme ça. Puis après, marketing d'influence avec.
3: Alors c'est justement le sujet du jour, c'est comment développer.
4: C'est pour ça que je te l'ai bien amené là.
3: Ouais, parfait, sans transition. comment développer son image de marque, sa notoriété sur les réseaux sociaux avec des partenariats, que ce soit avec d'autres influenceurs ou avec d'autres marques. Toi, comment tu t'y es pris? C'est vraiment, tu dis aujourd'hui, ce qui t'a permis vraiment de décoller, parce que là encore, la semaine dernière, c'était M6, il y a eu TF1, où tu vas y passer.
4: M6, où je suis passé dans le 12-45, j'ai été pour le projet, en fait, il y a un projet qui est suivi, que je vous invite à aller voir, qui s'appelle le Collège Foufoufou, c'est en Bretagne.
3: Moi, je me rappelle du dessin animé au Club Dorothée.
4: C'est pour ça qu'ils l'ont appelé comme ça, parce que c'est des gens qui sont très pop culture, Rod et Aurélie, ils ont racheté un collège complètement défoncé, et ils sont en train d'en refaire un lieu culturel, enfin, c'est vraiment impressionnant.
3: Ça va être
4: énorme. Ils sont suivis par TF1, par grand reportage.
3: Okay.
4: Et dans le coup, TF1 voulait absolument filmer la partie pose de menuiserie, parce que je leur ai posé, moi j'en ai fait un épisode, une menuiserie, un coulissant de 9 mètres de large,
3: okay.
4: Voilà, avec des reprises d'isolation de 40 cm, parce que lui, Grotte, quand il isole, il met 40 cm quoi, de trucs en jean recyclé. Alors je sais plus quelle marque fait ça, c'est pas Isover, enfin bref. Et donc il fait vraiment le truc, c'est un thermos quoi. Et donc j'ai des méga menuiseries à lui poser, je lui ai fait tout le chantier, et donc TF1 m'ont suivi pendant 3 jours sur la pose du chantier. Donc je sais pas ce quand est-ce que ça va sortir, mais ouais, ça va sortir, ça va être, je pense que ça va être sympa. Mais c'est quand même un reportage sur le collège Foufoufou, c'est pas sûr.
3: Ouais, moi. Mais bon, t'as quand même placé que
4: je me suis placé quand même. On voit, quand il y avait la caméra, je fais, ah, salut, ça va, tu vas bien, toi?
3: Salut, les petites images. Ok, alors du coup, comment t'as mis en place cette stratégie? Donc tu t'es dit, bon, les réseaux, ça a l'air cool, t'as fait une rencontre, deuxième rencontre, ça s'est fait tout seul?
4: Je suis même pas aussi prétentieux que ça, ça s'est mis en place, un peu comme l'idée de ma belle verrière. Alors tout se passe pas dans les toilettes, hein, mais vraiment, c'est voilà, j'ai Instagram, un jour, j'ai Olympe, donc qui est finaliste de The Voice 2 en 2013, hein, qui a refait encore The Voice All Star cette année, et bon, il m'écrit, puis moi je suis musicien à côté, donc en plus, oui. Voilà. Donc,
3: mais il t'écrit sur Insta parce que t'étais déjà visible sur Insta.
4: Non, j'avais posté les photos des 4-5 verrières que j'avais fabriquées tout seul dans mon atelier au début de ma boîte sur mon Instagram de Technium.
3: T'avais combien de personnes sur Instagram?
4: J'avais 800 personnes sur Technium.
3: Waouh.
4: Il vient me parler.
3: Et t'as trouvé comme ça?
4: Par hasard. Même lui me l'a dit. C'est par hasard.
3: Il est de par chez toi, lui?
4: Il est de Lille, donc pas du tout. Mais ouais, okay. Voilà, c'est
3: la magie des réseaux.
4: Voilà. Il me dit, ouais, salut, malin, j'ai vu tes verrières. Nous, on cherche à faire, on trouve pas. Est-ce que ça t'intéresserait un partenariat? Partenariat, il me parle de quoi, lui? Qui me raconte, celui-là? Puis en fait, on échange. Puis vu que j'avais quand même germé l'idée de ma belle verrière, je lui dis, bah écoute, on va te fabriquer la verrière. Je te le fais. Je savais même pas comment ça se passait. Je te l'offre. Ça se trouve, je fais une grosse connerie.
3: C'est cadeau.
4: Je te l'offre. Et je viens la poser au mois de septembre. Et le jour où on la pose, on fait un live chez toi et tout ça. Et c'est la sortie du site Ma Belle Verrière.
3: En live.
4: Premier, un peu, partenariat. Olympe de The Voice, machin, Ma Belle Verrière. Et en fait, suite à ça, derrière, après.
3: Et lui, il avait une belle visibilité, lui?
4: Ouais, il en a plus maintenant, mais il avait une 30 000 abonnés sur Insta. Et puis. Okay. C'était musique et déco quand même. C'est quelqu'un qui a fait des études d'architecture.
3: Ah ok.
4: Donc le compte était quand même assez déco. C'était pas juste un.
3: Et Cali donc.
4: Voilà. Et Cali et puis très très bel appartement en plus. Donc voilà. Donc et puis c'est parti comme ça. Puis derrière j'ai eu les contacts avec Rachel Emilien et puis Cyril de French Rénovation. Et puis après Cyril m'a invité à son événement en terrasse où j'ai rencontré justement Cédric de Making France.
3: C'est qui celui-là?
4: Je sais pas du tout. Cette personne, il est insupportable. Mais en plus quand on lui a demandé qui étaient ses influenceurs préférés, il m'a même pas cité.
3: Alors,
4: moi déjà j'en parle de lui, je pense que c'est déjà beaucoup de trop.
3: Aïe. Je sais pas si on peut le voir là, mais en plus il est dans les coulisses.
4: Oui, il est juste en face. En fait, vous voyez pas, mais il est juste là. C'est mon manager.
3: Il nous tient compagnie.
4: C'est mon manager.
3: Voilà.
4: Donc ouais, en fait, puis après, tu sais comment c'est, tu mets le pied, puis après c'est fait boule de neige, puis la boule de neige, plus ça va, plus elle grossit.
3: Ouais.
4: Et à la fin, même en ce moment, maintenant, j'en suis arrivé à un point où je suis...
3: Stop.
4: Non, je mets des stops à des... je peux pas dire les noms, mais j'ai mis certains stops à des très gros, hein, parce que voilà, maintenant, c'est... Au début, la première année, c'est on va faire exploser, on va faire connaître la boîte. Donc voilà, marketing d'influence. On a fait beaucoup de dotations de produits pour une petite société comme nous.
3: Okay.
4: Mais c'est ce qui nous a aussi permis de.
3: Donc toi, tu as quand même mis un peu de ta poche pour au départ pour amorcer la pompe.
4: Beaucoup de ma poche, ouais.
3: Ouais.
4: Oui.
3: Ok. Et donc tu conseillerais donc un artisan lambda qui est tout seul ou qui a une petite entreprise de s'associer avec des gens qui ont une notoriété sur Insta ou sur d'autres trucs.
4: Alors,
3: quitte à mettre un peu la main à la pâte.
4: Il y a deux modes en fait. Tu peux faire des gros partenariats quand t'as une société où tu produis. Soit tu produis des produits, soit tu produis du service, genre comme la tienne. Toi, t'as une production de service, mais tout, c'est un truc que tu crées. C'est toi qui voilà. Moi, je crée des verrières, voilà, sur une marque nationale. Quand t'es sur le national, quand t'es dans un département et que t'es juste artisan peintre ou carreleur, tu peux pas. Enfin, y a pas d'intérêt de faire des trucs de maths. Par contre, ce que tu peux faire, il y en a qui le font très bien. Je pense à exemple, je te donne un exemple parce que ça me passe comme ça par la tête. Exemple, Hichem de Renovka sur Instagram. Lui, il fait des rénovations intérieures, donc mais il fait ça sur son secteur et il va choper des influenceuses de son secteur. Alors, pas forcément des influenceuses bâtiments, mais dans le coup, il est passé sur des gros comptes à 500, 600, 700 000 vues. Et lui, ça lui a permis de monter. Et dans son secteur, en fait, maintenant, dès qu'il y a des gens un petit peu machin qui ont une belle réno à faire et vu qu'il travaille bien, il a ses affaires. Donc ça c'est un exemple.
3: On a beaucoup de gens qui nous regardent et l'émission L'Influenceur BTP, c'est ça, c'est donner aux 500 000 entreprises du bâtiment qu'il y a en France les conseils pour réussir. Donc un conseil pour réussir, ça peut être l'influenceur local qui a une belle visibilité et c'est peut-être pas forcément un influenceur artisan BTP, mais plutôt quelqu'un d'éco.
4: En fait, ce qu'il faut se dire, c'est qu'on peut pas dire aux gens, faites une chaîne YouTube, faites un compte TikTok, faites machin, c'est pas possible. Enfin, sinon, à la fin, on va se retrouver même à 150 millions sur YouTube et puis tout va se noyer. Donc, non, mais c'est même pas ça, c'est que un petit artisan tout seul, c'est compliqué. Moi, j'ai beaucoup de respect, je leur dis toujours, je leur ai déjà dit, moi, des gars comme, voilà, comme Cédric ou même Eric Le Carleur, tout seul, ou David des J Plomberie, faire leur chantier, éclairer des vidéos, etc. Je sais pas comment ils font. Moi, j'ai pu me le permettre, je me suis lancé, moi, sur YouTube, j'avais déjà une dizaine de salariés. Donc, mon associé, il a pris son bâton de pèlerin et il s'est épaissi la cuirasse et il a géré la boîte. Et moi, ça me permettait de faire les tournages, faire mes montages, faire mon... Donc voilà, donc j'ai beaucoup de respect pour ce qu'ils font. Donc tout le monde ne peut pas le faire. On n'est pas tous taillés dans le même bois. Mais oui, déjà, à la base, avoir un Facebook, un Instagram, mettre en avant ses compétences déjà, parce que le savoir-faire, c'est bien. Le faire savoir, c'est beaucoup mieux.
3: Et on est d'accord.
4: Parce que c'est peut-être le meilleur du monde enfermé dans son village si on communique pas, si on fait rien. Bon, il y a le bouche à bouche, mais c'est long, le bouche à bouche.
3: Avec qui tu veux faire du bouche à oreille.
4: Pourquoi je dis bouche à bouche? C'est parce que j'ai Cédric en face de moi. Il me perturbe. Il a une jambe très très longue. Il me touche depuis tout à l'heure. Donc, je vous laisse regarder la plate. On peut avoir un plan sur la table? À quel point, Léon? Donc, au minimum, au moins, c'est d'être sur les réseaux. Aujourd'hui, on ne peut pas ne pas y être, au minimum un Facebook, un Instagram. Après, l'artisan qui a pas le temps, il peut faire gérer ses comptes par des sociétés tierces qui ont les compétences. Voilà, ils peuvent pour récupérer leurs avis demander à Eldo, par exemple.
3: Oh, voilà.
4: Je dois le dire combien, c'est déjà six fois.
3: Mais
4: tu vois, c'est on peut pas tous aller à l'extrême. Mais aujourd'hui, enfin, c'est fini. C'est une vision complètement obsolète de se dire, moi, je vais me mettre dans mon coin. Et juste par le bouche à oreille, je vais développer et je vais exploser. Aujourd'hui, on est à l'ère du numérique. Les gens, ils commandent sur Amazon, sur machin, sur ce que tu veux.
3: Assis
4: dans leur canapé. Et aujourd'hui, les gens, qu'est-ce qu'ils ont tout le temps dans leurs mains? Et c'est là que je me suis dit, ma belle verrière, j'ai dit, faut que je fasse un truc. Les gens, ils peuvent configurer leurs trucs sur leur téléphone. Ils me les commandent, paiement en 4 fois sans frais.

0: pas encore né, de dire finalement ces métiers du bâtiment ont une vraie valeur ajoutée pour la jeunesse.
1: Alors c'est un point qui est essentiel et j'aimerais bien avoir le retour un petit peu des autres invités sur la notion de casser les codes. Ça veut dire quoi dans vos organisations, casser les codes? Est-ce que vous avez des exemples? Jean-Michel par exemple.
2: Casser les codes, question éminemment intéressante, qui interroge sur la partie innovation sociale évidemment. Casser les codes, c'est aussi casser les représentations que l'on peut avoir en ce qui nous concerne du monde de la formation, des métiers du BTP, des jeunes qui les incarnent, garçons principalement, et que c'est difficile d'y faire venir des femmes dans ces métiers-là. C'est casser les représentations sur l'apprentissage. La loi Avenir l'a parfaitement fait. Merci Emmanuel Macron. Hein, je crois que s'il y a bien une chose qui a été réussie sans faire de prosélytisme pour le président actuel, mais on est passé de 350 000 apprentis à 750 000 apprentis quasiment. Donc l'apprentissage avait une image, on peut le dire, désastreuse. Quand on ne savait pas réussir à l'école, on allait sur la voie de garage, lycée professionnel,
1: c'est fini, ça,
2: ou apprentissage. C'est très récent. C'est très très récent. On le voit, ça 4-5 ans, gare plus, hein, parce que l'alternance s'est développée, parce que l'apprentissage s'est développé dans les niveaux supérieurs. Donc on voit que ça a un impact chez nous fort. On est aussi en capacité d'accueillir des MNA, nouveau terme à la mode, mineurs non accompagnés. Eh bien, on voit dans nos CFA, dans nos centres de formation d'apprentis, on a une diversité de population. Du jeune qui a bac plus 5, jeune femme bac plus 5 qui va faire un CAP de carreleuse. Et puis on en va d'ailleurs sur les réseaux sociaux avec Kelly. Hein. Donc qui vient chez nous faire un CAP après avoir fait bac plus 5. Donc il fait en un an évidemment maximum. Mmh. On individualise sa formation. Et puis on a de l'autre côté des jeunes allophones qui ont traversé l'Afrique, la Méditerranée et qui sont dans les mêmes centres de formation, parfois sur les temps professionnels, hein, à l'atelier, ensemble. Et donc ça, c'est quand même une rupture totale par rapport à ce qu'on avait comme image. Est-ce que le grand public peut avoir comme image de nos centres de formation d'apprentis?
1: Alors, casser l'image, casser les codes, j'ai envie de vous poser la question, Olivier, hein, sur effectivement le côté sociologue des organisations. Cette transformation avec casser les codes, qu'est-ce que ça vous inspire au niveau de la sociologie des organisations?
3: Lorsque vous dites cette transformation, ça suggère qu'il y a une tendance, sinon générale, du moins répandue. Mais c'est pas le cas. C'est que casser les codes, c'est un phénomène rare. Et j'ai envie de dire, c'est un phénomène rare par définition. Si ce n'était pas rare, ça ne consisterait plus à en casser les codes. Ce serait banalisé. Donc, par construction, c'est un phénomène rare. Ce n'est pas une tendance. C'est d'autant moins une tendance qui a une prise de risque importante. Dans l'exemple cité, ou dans ce que vous décriviez, on est sur des relations de marché ou dans des relations interorganisationnelles. Hein? Et ça, c'est une situation particulière. En quoi c'est particulier? C'est que sur un marché, eh bien, on peut s'apparier, on peut se séparer. Donc, si on a cassé les codes et que ça ne fonctionne pas, ça fait juste un flop et assez vite, on n'en parle plus. Mais en intra-organisationnel, on peut pas se séparer du jour au lendemain comme ça. Ça embarque toute la trajectoire de l'entreprise, son destin, y compris son destin financier. Donc, la prise de risque, c'est aussi pour cette raison que c'est rare, c'est qu'il y a une prise de risque majeure. Et moi, je vois pas du tout une tendance dans cette direction. Et franchement, je dirais même que une dominante écrasante est au conservatisme. Il y a une part de mimétisme dans la vie des organisations qui est incroyable.
1: Ok. Alors, c'est ce qui est intéressant dans ce que vous dites, et on va pouvoir regarder la deuxième vidéo, c'est de dire effectivement les transformations touchent les métiers, touchent les compétences des salariés. On a posé la question à Pascal Miché et Véronique Wacronier du 3CABTP sur l'évolution d'un métier spécifique des organismes de formation, qui est le métier de formateur. Donc, on les écoute et puis on permettra de réagir ensuite. Bonjour Pascal Miché.
4: Bonjour Isabelle.
1: Bienvenue à ce regard croisé sur le formateur et son métier aujourd'hui et demain. Alors une toute première question, quelles sont selon vous les grandes évolutions qui impactent de manière durable le métier du formateur, de formateur dans le bâtiment et travaux publics?
4: Le premier, c'est l'arrivée du digital, du numérique, et notamment avec Internet, hein, qui fait qu'aujourd'hui, le formateur n'est plus propriétaire de son savoir, mais il est plutôt amené à accompagner les jeunes à réussir à apprendre, donc ce qu'on appelle le fameux apprendre à apprendre,

0: Il y a toute la partie contextualisation des situations d'apprentissage à partir de véritables situations de travail pour donner sens. Et la troisième chose, c'est avec la loi Avenir Pro de 2018 qui amène aujourd'hui les formateurs à accueillir des publics de plus en plus hétérogènes.
1: Alors effectivement, vous parlez de la loi de 2018. Hein, quels sont les impacts les plus importants au niveau de l'ingénierie de formation ?
0: Aujourd'hui, les CFA et les formateurs commencent à s'organiser pour construire des parcours adaptés, notamment grâce à la modularisation qui permet de prendre un diplôme et de découper en blocs de compétences et en modules afin de personnaliser le parcours de l'apprenant.
1: Alors, on sait que depuis quelques années, on parle beaucoup de numérique, de digitalisation. Quelles sont les innovations que doivent prendre en compte les formateurs aujourd'hui par rapport à l'ingénierie pédagogique ?
0: Alors, la première innovation, c'est tout ce qui permet de faire l'hybridation. L'hybridation, aujourd'hui, c'est plus un vain mot parce qu'on a les moyens de faire. L'arrivée des plateformes LMS permet de travailler sur le distanciel, présentiel enrichi. Et puis, l'arrivée aussi des nouvelles formations et des modalités immersives, réalité virtuelle est augmentée. Permet d'apporter de la diversité pédagogique aux enseignements qu'on propose aux apprenants, notamment en favorisant leur mémorisation, et notamment avec le droit à l'erreur aujourd'hui, à travers ces modalités-là.
1: Merci beaucoup Pascal.
0: Merci Isabelle.
1: Pour cet éclairage fort instructif, et nous allons retrouver tout de suite Véronique Wacroni. Bonjour Véronique.
2: Bonjour Isabelle.
1: Alors, qui dit métier dit bien évidemment compétences. Alors, quelles sont à votre avis, Véronique, les compétences qui deviennent incontournables pour le métier de formateur aujourd'hui et demain ?
2: Alors, si on parle d'abord compétences techniques et dans le prolongement de ce que disait Pascal tout à l'heure, il y a bien évidemment les compétences qui sont liées au digital, la nécessité d'avoir de bonnes connaissances, de bonnes compétences pour apporter de la modernité, de la diversité dans les apprentissages et tout en veillant à leur donner du sens. On peut évoquer aussi la question des savoir-être, donc des soft skills, question très très à la mode en ce moment. En tout cas, des soft skills qui sont désormais incontournables dans le métier de l'ingénierie pour porter les évolutions, des modalités et des pratiques pédagogiques. Alors, on pourrait en citer plusieurs, mais on pourrait d'abord retenir l'adaptabilité pour répondre aux besoins des apprenants, aux besoins des entreprises et aussi pour porter la modularisation dont Pascal parlait tout à l'heure, la modularisation des parcours. Évoquons également la capacité à travailler ensemble, à collaborer pour intégrer dans la préparation des cours toute la dimension d'interdisciplinarité qui est de plus en plus importante également. Et on peut évoquer également la question de l'ouverture à la nouveauté avec toutes ces évolutions qui touchent désormais les métiers du BTP.
1: Alors, y a-t-il au niveau des missions, du rôle de formateur, des missions immuables, notamment dans le cadre de la formation en alternance ?
2: Alors oui, puisque la relation privilégiée qu'entretient le formateur avec les entreprises formatrices et également avec les apprenants est un élément immuable. Et d'ailleurs, les indicateurs de Calliope et notamment l'indicateur numéro 13 ont montré toute l'importance qu'a cette relation en fait au sein de la pédagogie de l'alternance et notamment la capacité à organiser de façon conjointe un parcours de formation adapté aux attentes de l'apprenti et également aux besoins de l'entreprise.
1: Alors, comment trouver des bons formateurs ? Qu'en est-il au niveau du recrutement des formateurs aujourd'hui ?
2: Alors, c'est là que la tâche se complique, effectivement, puisqu'il ne suffit plus d'être un bon professionnel dans son métier. Il faut aussi être un bon pédagogue, avec de nombreuses cases compétences à cocher, et donc une combinaison qui est de plus en plus difficile à obtenir. D'où l'importance désormais de former les formateurs dès leur prise de poste et également tout au long de leur parcours professionnel au sein de l'organisme de formation pour les former aux aspects didactiques et pédagogiques en lien avec le métier enseigné. Et puis c'est aussi une formation, une façon en fait de les fidéliser. Fidéliser ces formateurs qui sont si difficiles à recruter.
1: Merci beaucoup Véronique pour ce regard croisé sur le formateur et son évolution.
2: Merci Isabelle.
1: Alors on voit bien avec l'intervention de Pascal Miché notamment, on reviendra sur les propos de formateur de Véronique Wacronier, sur la notion effectivement de qualité de la formation avec la personnalisation et l'hybridation des parcours tels qu'évoqués par Pascal, les modalités immersives. Donc une question pour vous Jean-Michel, en quoi la qualité de la formation, quels sont les principaux impacts de la démarche qualité sur la pédagogie de l'apprentissage ?
3: Alors c'est une thématique qui est extrêmement importante là aussi. Et en Grand Est, nous nous en sommes emparés, je l'ai dit tout à l'heure, hein, par rapport à l'individualisation de la formation. C'est assez simple de reproduire les modèles existants, Pour autant, la rupture qui est là, qui est devant nous, il est difficile de s'en emparer. Donc cette individualisation des parcours de formation, elle a imposé à nos équipes pédagogiques, elle leur a imposé de s'emparer de nouveaux outils, des modules tels que le LMS, de la production de supports de cours dématérialisés. Et ce qui nous a bien aidé, c'est un des bénéfices, mais chacun le sait dans les OF, ce qui nous a bien aidé, c'est la période Covid. C'est vrai que cette période Covid a permis d'accélérer la transformation de nos modèles pédagogiques, notre façon de former. Il a fallu former à distance. On s'est retrouvé le 17 mars 2020 avec une coupure totale de contact avec nos jeunes, avec l'impossibilité de les joindre, parce qu'on a une particularité dans nos centres de formation d'apprentis du BTP. On n'est pas des écoles de commerce et nos apprentis sont assez peu équipés d'ordinateurs. Donc tout ça s'est percuté, l'obligation Calliope de service aux clients qui était posée dès 2018 hein, par le législateur, et puis notre capacité à s'emparer de cette obligation d'adapter le service, de modulariser les enseignements. On commençait seulement, Pascal Michel en parlait à l'instant, la partie modularisation elle est encore devant nous. Alors, on a bien avancé, 70-80% de nos contenus sont modularisés, mais en 2020 ça n'était absolument pas le cas, en 2018 encore moins. Donc il a fallu, nos formateurs étant équipés d'ordinateurs, s'organiser pour dispenser ces cours à distance. On a désormais équipé l'ensemble de nos apprentis, nous en grand test, c'est en cours, hein. Tous les premières années c'est fait, ce sera fait là sur 2022.
1: Donc effectivement, vous avez évoqué tout à l'heure la notion de la crise Covid, la crise sanitaire nous a beaucoup aidé. Ça a été effectivement le côté sympathique de la crise. Si je reviens,
3: positif, ouais, c'est un des rares éléments positifs.
1: Oui, c'est un élément rare positif, absolument. Et donc si on rejoint effectivement le métier de formateur, est-ce qu'on, chez vous, on a des difficultés à recruter des formateurs, et est-ce que effectivement la mission du formateur au moment de la crise Covid a changé chez vous, notamment? Je pourrais vous reposer la question, Jean-Michel, notamment.
4: Alors, je pense que les Compagnons du Loir, comme les autres organismes de formation, ont évidemment des difficultés de recrutement. Nous, aujourd'hui, on a fait le pari d'évoluer, mais de ne pas perdre nos fondamentaux, que ce soit sur le recrutement ou sur l'accompagnement des formateurs. On a un parti pris, les Compagnons, qui est de s'appuyer sur les compétences terrain d'hommes et de femmes, et de les accompagner dans leur nouvelle mission de formateur. C'est vrai que c'est un parti pris qui nous réussit plutôt bien. Aujourd'hui, on continue à tout le long d'une mission de formateur à l'accompagner, et on commence aujourd'hui à les accompagner même vers des certifications de formateur, en plus des diplômes et certifications de métier qu'ils avaient et qui les anime.
1: Et ça leur apporte quoi, notamment ?
4: Alors, ça leur apporte, je pense, principalement deux ordres. Un socle théorique lié à l'usage de la pédagogie, parce qu'effectivement, on est face à des hommes et des femmes de métier qui maîtrisent la technique de leur métier. Donc ça leur apporte à la fois cette base un petit peu nécessaire quand même par rapport à comment se comporter face à un groupe, mais aussi comment définir les objectifs pédagogiques, comment les transcrire dans la séance de cours, comment utiliser tel ou tel outil pédagogique. Et puis je pense que ça leur donne aussi quelque chose, puisque nous on a des formateurs qui sont souvent assez jeunes, c'est aussi une volonté de notre part, parce qu'on travaille l'effet miroir, on a des formateurs qui sont jeunes, avec des publics qui sont jeunes, avec l'espoir de se dire, entre jeunes, ils vont aussi bien se parler, et cet effet miroir apporte aux jeunes arrivants le fait de dire, tiens, finalement, j'ai pas tant que ça de décalage avec lui, il y est arrivé, pourquoi pas moi, finalement. Je voulais juste rappeler, en fait, quelque chose d'important sur la notion de l'acquisition des compétences numériques. Aujourd'hui, un des enjeux, je dirais, majeurs, c'est d'intégrer le numérique dans les pratiques du quotidien, et pas essayer de former à tout prix à des outils numériques juste pour la technologie que ça apporte.
1: Merci Jocelyn, on me fait signe qu'il faut avancer, mais quand même une dernière question à Jean-Michel. Sur le recrutement des formateurs, vous vouliez peut-être compléter un élément clé.
3: Oui, formateurs et formatrices, c'est une réelle difficulté qu'on ne connaissait pas par le passé. On a toujours recruté chez nos clients, hein, dans les entreprises du bâtiment et travaux publics, et plutôt les bons. Pardon, messieurs, mesdames, les chefs d'entreprise et artisans. Ça devient une gageure que de recruter des compétences nouvelles. C'était relativement simple, entre guillemets, hein, je pondère le propos, mais c'était relativement simple par le passé. À la fois un peu plus de vacances chez nous, ce qui est toujours intéressant pour un salarié, et puis des rémunérations qui étaient attractives. Ça ne suffit plus. Donc on est obligé de passer par des cabinets de recrutement et d'aller chasser des compétences à l'extérieur.
1: De professionnaliser le recrutement des formateurs. Un grand merci Jean-Michel. Nous allons maintenant passer à la troisième partie de notre émission. Bienvenue au Fauteuil Club.
5: Oui, alors donc séquence Fauteuil Club. Donc aujourd'hui, dans notre Fauteuil Club, nous accueillons Éric Delannoy, donc qui est économiste et président fondateur de Tenzing, avec Tenzing Conseil. Alors, Éric, vos réactions, vos premières réactions par rapport à ce qui a été dit pendant cette première partie.
6: Je pense qu'on touche aux enjeux essentiels. Moi, j'ai entendu beaucoup de choses extrêmement intéressantes, notamment les problématiques de conduite du changement. Ça a été évoqué très fortement. On ne change pas comme ça. On disait tout à l'heure qu'un geste manuel prend du temps à se perfectionner. Il est vrai qu'il y a des problèmes de temporalité quand on veut faire bouger les choses. Donc évoluer, c'est bien. Transformer, ça prend du temps et ça nécessite une attention particulière sur la capacité à changer. Ça, c'est le premier point. Le deuxième point, la personnalisation des parcours, moi, m'intéresse beaucoup parce qu'on s'aperçoit qu'un des enjeux majeurs sur la formation qu'on a demain, c'est qu'on a une diversité de formations à mettre en place sur des parcours qui n'existent pas encore, les métiers de la transition écologique, des métiers en tension, et qu'il faut repérer les talents et pouvoir les former de manière spécifique, d'où une personnalisation des parcours.
5: Alors justement, quand on parle de diversité, de talent, qu'est-ce qui vous anime aujourd'hui et qu'est-ce qui vous a animé dans la création de Tenzing ?
6: Alors Tenzing, déjà, Tenzing, c'est une entreprise de conseil en stratégie qui est dans un secteur qui a des pratiques très ancrées en matière de recrutement, des pratiques très ancrées en termes de répartition de la valeur. Recrutement parce que ce sont des entreprises qui recrutent toujours dans les mêmes diplômes, une forme d'entre-soi, une forme d'élitisme qui, pour nous, nourrit le déterminisme social. Donc on a pris le pari de casser les codes, j'ai entendu ça tout à l'heure beaucoup, casser les codes, changer les représentations du monde du conseil, dans lequel on essaie de faire le pari que finalement on peut favoriser l'insertion professionnelle des jeunes de milieux populaires. Vous savez qu'il y a malheureusement une cohérence très forte entre la hiérarchie sociale et la hiérarchie des diplômes, et que donc il y a des talents partout, il faut juste aller les chercher. Donc ça, c'est la première motivation, c'est créer un cabinet de conseil qui s'appuie sur les talents, qui s'appuie sur les compétences et qui s'appuie pas sur les diplômes. La deuxième pratique très ancrée, c'est la répartition de la valeur. Nous avons fait le pari de créer une entreprise qui serait une entreprise à lucrativité partagé, c'est-à-dire qui gagne de l'argent, parce que c'est important de gagner de l'argent pour se donner les moyens de réaliser ses ambitions, mais que cet argent, ça dépend de ce qu'on en fait, en fait. Est-ce qu'on les distribue aux actionnaires? Est-ce qu'on les redistribue à... Donc nous, on a pris le parti de faire de la lucrativité partagée, on a imaginé le prix Tenzing de l'égalité des chances, qui permet de redistribuer les bénéfices à des associations d'égalité des chances. Donc voilà, c'est un modèle qui est un peu disruptif dans ce monde du conseil, qui a une ambition très forte, qui est de montrer en fait que même dans un secteur où les pratiques sont très ancrées, une autre voie est possible. Et que donc les impossibilités qui sont liées au mimétisme qu'on évoquait tout à l'heure, sur le thème « ah ben non, on peut pas faire ça parce que » toutes les injonctions contradictoires qu'on nous raconte toute la journée, qui font que finalement tout ça est très très lent à se bouger, ben en fait, là où il y a une volonté, il y a un chemin, il faut juste le vouloir.
5: Alors justement, donc là, ce qui est très intéressant, c'est de faire ce parallèle entre ces organisations et puis l'organisation des organismes de formation, avec ce côté aussi où l'apprentissage, il faut se le dire, aujourd'hui n'est pas toujours la voie royale, la voie d'excellence. Donc moi, j'y vois quand même un parallèle entre ces valeurs que vous évoquez et puis cette vision que l'on peut porter.
6: Nous, on a été ravis effectivement de voir que enfin en France, l'apprentissage était mis à l'honneur, qu'on revalorise un certain nombre de filières qui jusqu'à présent étaient dévalorisées. Nous, on subit ça tous les jours. Le nombre de gens qui nous ont dit « vous ne trouverez pas de talent pour faire du conseil en stratégie parce que ceux qui n'ont pas fait les grandes écoles, c'est qu'ils ne le méritaient pas », c'est terrifiant d'entendre des choses pareilles. Aujourd'hui, il y a beaucoup de jeunes qui n'ont pas de réseau, qui n'ont pas la bonne formation, qui n'ont pas eu la bonne orientation et qui, à ce titre-là, n'ont pas la possibilité d'exercer leurs compétences. Et donc, il faut aller les chercher. Et les chercher, c'est par l'expérimentation, par la valorisation des acquis de l'expérience, par le fait de leur donner la chance, l'égalité des chances ayant quelque chose à voir avec l'égalité d'accès.
5: Nice. Alors justement, alors ça messieurs, une question pour rebondir sur les propos d'Éric par rapport à ce parallèle qui peut être fait aujourd'hui entre cette entreprise à mission, ce croisement des valeurs de performance économique, performance environnementale et sociétale d'une organisation et puis les organismes de formation.
4: Oui, enfin, je crois qu'aujourd'hui le bâtiment peut répondre en fait à aussi ces attentes sociales des jeunes. J'ai étudié l'autre jour que un jeune sur deux veut travailler dans l'économie sociale et solidaire. ça fait quand même écho à ce que vous dites. On n'est pas tous obligés de venir des grandes écoles pour finalement réussir une carrière. Et je crois que le bâtiment ouvre aussi ses champs de possibles, puisqu'on peut commencer apprenti et finir chef d'une grande entreprise. Je crois que ce modèle-là est une belle réponse à la jeunesse qui est à la fois en recherche de sens, mais à la fois aussi en recherche d'engagement dans un métier qui respecte la nature et qui utilise les dernières technologies pour pas s'abîmer le corps, pour être aussi de plus en plus performant dans son travail.
5: Et alors donc là je me tourne vers Olivier, donc vous en tant que sociologue des organisations, votre réaction par rapport aux propos d'Éric, parce que quelque part il y a une similitude entre votre approche et puis celle qu'évoquait Éric notamment dans le cadre de Tenzing.
7: C'est délicat pour moi de répondre puisque d'une certaine manière nous sommes concurrents.
5: Confrère.
7: Son entreprise est respectable, j'apprécie beaucoup l'initiative. je voudrais juste prendre un petit peu la défense des diplômés, si vous me le permettez.
1: Oui.
7: C'est pourquoi ils sont nombreux dans le conseil, parce que en fait, ce qu'on achète, c'est pas une connaissance des objets qu'on va traiter dans le conseil, c'est une capacité à traiter n'importe quel objet. Voilà. Et là, on est dans une activité qui est, j'ai envie de dire, spécialisée sur le plan sectoriel, peut-être aussi un petit peu sur le plan thématique. Mais lorsque vous êtes un cabinet généraliste, il faut avoir des gens qui peuvent traiter tout et n'importe quoi. Et donc, voilà, faut une structure, un exercice qu'on apprend à travers un certain type de formation. Donc, voilà, je prends juste deux secondes la défense. De ceux qui m'entourent, au fond.
1: Oui.
5: Éric, une réaction?
6: Oui, j'ai probablement pas eu le temps d'être assez clair sur le modèle de Tenzing, mais on fait pas du diplôme bashing. Enfin, moi-même, j'ai fait les grandes écoles. Simplement, je viens d'un milieu qui m'y préparait pas. Et nous, ce que l'on veut, c'est que l'égalité des chances n'ait plus rien à voir avec la chance, en fait. Et quand on dit que, en fait, les formations des grandes écoles permettent de traiter n'importe quel objet, oui, mais pas seulement. C'est-à-dire que je peux vous garantir que des jeunes de sociologie qui ont fait un master de sociologie, qui ont fait un master de philosophie, sont également sont capables de traiter pas mal d'objets très différents sur un mode différent. Et donc ils impulsent un mode de pensée qui par ailleurs change la manière de faire le métier. Donc il est vrai qu'en revanche par rapport à ce qui vient d'être dit, prendre ce parti-là, c'est-à-dire créer une entreprise différente avec des enjeux sociaux et sociétaux extrêmement forts, est très transformant, nécessite notamment de revoir les modes de management et les modes d'accompagnement pour leur donner tout un éventail d'outils qu'ils n'avaient pas dans leur cursus de formation, qu'ils vont acquérir, mais dont on s'aperçoit qu'ils sont fortement capables, au même titre que les autres, de les acquérir.
5: Alors moi là-dessus, j'ai une question quand même qui m'interpelle, c'est aujourd'hui, on voit que ces jeunes sont en quête de sens. On sait que 60% de ces nouvelles générations ont envie de donner un sens à leur carrière. Quand on parle de sens, c'est un sens sur le plan sociétal, sur le plan environnemental. On voit aussi que les modes de fonctionnement changent radicalement. On parle d'intrapreneuriat, on parle de portage, enfin de même plus de la fin du salariat. Donc aujourd'hui, messieurs, madame, quelle est votre vision sur ces changements? Est-ce que les organismes de formation et les organisations au sens large sont profondément impactés ou à court terme, ou est-ce que c'est plutôt quelque chose qui est en train de se faire de manière évolutive et pas en termes de révolution?
6: Alors, pardon, si vous voulez que je réponde pour ça, moi je suis... Pardon, mais c'est très dissonant comme discours, j'en ai bien conscience, mais moi la notion de quête de sens chez les jeunes, je la challenge à mort. C'est-à-dire qu'en gros, pour moi, c'est un marqueur social, la quête de sens, de ceux qui ont les moyens d'avoir une quête de sens. Moi, je peux vous dire que parmi ceux que je recrute, une partie, puisque on est dans la mixité sociale, hein, donc on a des diplômés, des non-diplômés, ben, je peux vous garantir qu'il y en a qui sont très contents d'avoir un boulot. Et donc la quête de sens, d'ailleurs on voit bien dans les évolutions de quête de sens, on est passé il y a une vingtaine d'années à 24% de jeunes qui avaient besoin de quête de sens à 35%. On est sur un plafond de verre parce qu'il y a juste 70% des jeunes qui n'ont pas les moyens de se poser la question de la quête de sens. Donc je challenge un petit peu ça. Quant au reste, ben, je suis pour le coup assez d'accord sur les constats.
5: Alors, Olivier, une...
7: Merci Eric. Merci. Non, mais il y a un moment, il faut le dire, que la quête de sens, c'est quand même un sujet de petit bourgeois, quoi. Enfin, bon, tu...
1: C'était exprimé autrement, nous sommes d'accord.
5: Et alors, donc, du coup... Oui, alors,
3: est-ce que se former dans les métiers du bâtiment, Ça a du sens. Mais ça a du sens pour ceux qui y sont, c'est une évidence. Construire un objet que l'on voit qui sert, qui a une utilité sociale, qui permet de loger des gens, les protéger, enfin, il suffit de passer la Méditerranée, d'aller faire un tour en Afrique pour voir à quel point ça a du sens de pas avoir ça. Donc ça devrait même pas être un sujet. Alors c'est un sujet pour ceux qui ne sont pas dans le monde du BTP. C'est pas vraiment un sujet pour nous, parce que ce qu'on fait avec nos formateurs, nos équipes, pour les entreprises du bâtiment et pour les jeunes qui y rentrent, ça a totalement du sens. Et ça, on a de plus en plus sur l'impact environnemental, sur la rénovation du patrimoine bâti, la performance énergétique. Donc il y a tout un tas de sujets sur lesquels c'est assez facile de porter du sens.
5: Jocelyn, un mot ?
4: C'est ce que je disais tout à l'heure. Mais je voudrais juste rebondir. C'est peut-être pas forcément qu'une question de petits bourgeois. C'est aussi peut-être d'apporter de l'épanouissement aux ouvriers pour qu'ils aient aussi cette capacité d'interrogation sur le monde dans lequel ils vivent et de leur apporter le travail qui leur convient à la fois pour leur santé et celui de la planète.
5: Merci, merci messieurs. Donc maintenant, nous allons passer à la quatrième partie, le salon. Alors le salon, c'est le lieu où l'on échange, bon, même si on a quand même échangé en amont. Donc j'irais plutôt, c'est le lieu où l'on conclut. Alors messieurs, au niveau des échanges que l'on vient d'avoir, donc quel est votre avis, votre préconisation aux organismes de formation en 30 secondes ? Olivier ?
7: Pour opérer leur transformation ?
5: Oui.
7: Je peux vous répondre avec mon cœur,
1: oui.
7: Tout en restant poli cette fois. Mais il faut se calmer, enfin, avec la transformation. Qu'est-ce que je veux dire par là ? Je partirai de deux constats. Mon premier constat, il porte sur le nombre de projets de transformation dans les organisations. Ce matin, j'étais dans une entreprise qui affiche 40 projets stratégiques et qui emploie 3500 personnes. Donc 40 stratégiques. Stratégique, a priori, on priorise. Donc ça veut dire quoi ? Qu'il y en a 250 derrière ? Donc là, on a un nombre de projets de transformation. Et là, pour le coup, c'est un phénomène général, c'est un phénomène très répandu. Là, pour le coup, il y a une tendance. On a un nombre de projets de transformation qui est tel que ce n'est pas absorbable par le corps social. Première raison pour laquelle il faut se calmer. Deuxième raison, c'est que non seulement les projets sont nombreux à un instant donné, mais ils se succèdent très rapidement. Et, enfin... On est dans BTP, pensez au ciment, quoi. Enfin, il y a un moment, faut que ça prenne, faut que ça se stabilise. Donc là, on tend à vivre dans des organisations liquides et un salarié intelligent, qu'est-ce qu'il fait ? Ben, il attend que ça se passe, parce que de toute façon, il y a un moment où le balancier repartira dans l'autre direction. Donc, voilà.
5: Alors, donc, on parle de ciment, Jean-Michel ?
3: Oui, oui. Je vous rejoins à 2000%. Trop de stratégies ou trop de projets, finalement, on n'en voit plus le bout. On a un plan stratégique avec un objectif, c'est faire vivre au client, à l'apprenti qui rentre chez nous, une expérience unique. Voilà. C'est ce qu'on porte et c'est l'objectif que l'on a. Et ça, rien que de dire ça, c'est une transformation, parce qu'avant, on parlait pas de client. Et ça, c'est une vraie transformation pour nous que de se préoccuper de ce qu'on fait pour nos clients et de la qualité de ce qu'on fait pour eux.
5: Jocelyn, révolution, évolution incrémentale.
4: Je suis pas certain aujourd'hui qu'on puisse vraiment parler de révolution, ou alors peut-être qu'elle serait même plurielle, ces révolutions. Je pense que ce sur quoi il faut s'interroger, c'est de savoir si cette évolution, on la subit ou on la maîtrise. Et je pense qu'aujourd'hui, avec l'accélération des mutations, je pense qu'il faut accompagner les équipes, favoriser le faire ensemble, et puis s'inspirer des pratiques qui fonctionnent, pas forcément toujours être en train d'essayer de réinventer quelque chose de nouveau, pour justement vivre cette évolution de façon incrémentale plutôt que d'avoir des évolutions de rupture, parce que des évolutions de rupture au niveau des équipes, des salariés, c'est toujours quand même quelque chose de très compliqué à accompagner. Donc aujourd'hui, nous, on est plutôt sur une position d'accompagner les équipes au changement, au pluriel, hein, qui nous arrive au quotidien.
5: Alors, Eric, le mot de la fin ?
6: Oui, moi j'aurais trois messages. La première, c'est que la formation, ça doit être tout au long de la vie. C'est-à-dire que c'est pas seulement former pour rentrer dans une entreprise. Les inégalités sociales, elles existent avant de rentrer dans une entreprise, elles persistent après qu'on soit rentré dans une entreprise. Et donc, il faut permettre de faire un suivi des formations, dans toutes les formations, notamment du BTP, pour que chacun puisse progresser comme il le peut. Le deuxième message, c'est que quand on fait une transformation, quand on fait une évolution, il faut savoir pourquoi, le sens, il est là. C'est-à-dire que quand on sait pourquoi on fait la transformation, on est d'autant plus efficace. Et le dernier message, c'est que la raison fondamentale pour laquelle il faut réussir à faire ça, c'est que, un, c'est en train de bouger, et donc la manière de faire les métiers, quel qu'il soit, va évoluer, donc devra nécessiter une adaptation permanente, et qu'il faut que ça se fasse dans la capacité de chacun à trouver sa place.
5: Merci Eric. Merci messieurs, merci pour votre intervention. Donc nous allons conclure avec Isabelle. Donc merci pour la qualité de ces échanges sur ce numéro d'apprentissage Club BTP. Et maintenant pour aller plus loin, nous avons sélectionné pour vous quelques articles et ouvrages.
1: Oui, nous avons lu deux livres qui nous ont bien plu. Alors le premier, donc on salue le livre d'Olivier Trimarche, Le nouvel horizon de la productivité, en finir avec le surtravail, d'Odile Jacob, qui est sorti en 2021. Ce que j'ai trouvé intéressant dans ce livre, c'est la notion effectivement de mettre productivité avec surtravail. Et c'est-à-dire, c'est pas parce qu'on travaille qu'on fait de la productivité. Donc allons plus loin là-dedans. Et le deuxième livre que nous avons lu, c'est le livre de Philippe de Sertine qui vient de sortir, économiste de renom, Le grand basculement aux édition Robert Laffont. Alors là, on n'est pas sur une transformation liée aux organisations des entreprises, mais on est bien sur la transformation du monde et il s'appuie notamment sur la transformation liée à la crise sanitaire dont on a déjà parlé. Et il émet notamment des messages très bienveillants et structurants permettant effectivement de se repositionner, de réinventer ou d'inventer un nouveau monde plus serein, plus ouvert et plus structurant.
5: Et puis enfin deux articles, alors plutôt des livres blancs. Donc le premier, c'est le livre blanc de France Stratégie sur les soft skills pour innover et transformer les organisations. Donc on l'a vu, c'est un vaste sujet. Nous n'avons pas abordé beaucoup les soft skills, mais ces compétences comportementales qui viennent modifier en profondeur les organisations. Donc livre blanc très intéressant et donc prospectif. Et puis ensuite, l'article du magazine Forbes sur l'innovation, un allié de poids dans la transformation d'une entreprise. Donc l'innovation est bien évidemment un élément essentiel. On parlait tout à l'heure d'innovation sociale, l'innovation technologique, l'innovation dans le cadre des organisations. Donc c'est un article qui est intéressant pour éclairer vos réflexions après cet atelier d'apprentissage Club BTP. Et enfin, nous vous retrouverons donc en juillet prochain pour un nouvel épisode, un nouvel atelier de l'apprentissage Club BTP sur la formation professionnelle et digitalisation, nouveaux enjeux, nouveaux usages. Donc rendez-vous en juillet pour une nouvelle aventure. Merci à vous.
1: Un grand merci, au revoir. Au revoir.

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1: Bonjour à tous. Dans l'actualité, Sébastien Lecornu appelle les parlementaires à adopter le budget 2027. Dans une lettre adressée aux députés et sénateurs, le Premier ministre prévient que repousser le vote après la présidentielle serait synonyme de désordre. Faute de majorité, le gouvernement pourrait être contraint de courir à une loi spéciale comme en 2025 et 2026. Les discussions pourraient se poursuivre jusqu'au début de l'année prochaine. Jean-Luc Mélenchon promet de censurer le budget de l'État pour 2027. Le leader de la France insoumise s'en prend au gouvernement et aux mesures d'austérité défendu par certains candidats à la présidentielle. Il dénonce la soupe à la grimace macronienne, estimant que les Français ne peuvent pas accepter durablement de nouvelles restrictions. La France va envoyer de nouveaux missiles intercepteurs à l'Ukraine. Emmanuel Macron l'a annoncé samedi après les frappes russes qui ont fait au moins 16 morts dans un centre commercial ukrainien. Le président français veut donner à Kiev les meilleurs moyens de mieux protéger son espace aérien alors que le pays manque de missiles de défense face aux drones et missiles russes. Une réunion de la coalition des volontaires est prévue lundi à Paris. Le prince L'héritier saoudien Mohamed Ben Salman est à Paris jusqu'à lundi. Selon l'Elysée, sa visite doit permettre la signature de nombreux accords économiques dans plusieurs secteurs. Une réunion ministérielle est également prévue lundi sur la diversification des routes d'approvisionnement énergétique. Un enjeu stratégique alors que le détroit d'Ormuz reste bloqué par l'Iran. Le nombre de noyades est en forte hausse cet été. Depuis le 19 juin, 301 décès ont été recensés, soit 14% de plus qu'en 2025, selon la ministre des Sports Marina Ferrari. Beaucoup de ces accidents mortels surviennent dans des zones de baignade non surveillée. La ministre appelle donc à la plus grande prudence, notamment dans les piscines privées et en eau libre. Et puis football avec la première journée de Ligue 1, les trois dernières affiches du jour. Le Havre affronte Monaco à 17h15. À l'affiche ce soir, Rennes reçoit le Paris Saint-Germain à 20h45. En ce moment même, Angers reçoit Lille. Fin de cette édition. Très bon après-midi à tous.

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1: Bonjour à tous et merci d'être avec nous pour ce nouveau numéro des dossiers de construction 21. Nous allons aujourd'hui, dans le cadre des deux tables rondes, évoquer avec nos invités le sujet de la mobilité décarbonée, mais aussi de ses enjeux et de ses solutions. Clairement, à l'horizon 2050, un cap a été fixé. Zéro émission nette de carbone pour la France. La mobilité urbaine est donc particulièrement concernée, tant ses circulations que la construction des véhicules et des infrastructures qui contribuent aujourd'hui grandement aux consommations d'énergie et aux émissions de carbone. Nous allons donc, grâce à la participation et aux diverses expertises des invités du jour, nourrir la réflexion sur les enjeux de la mobilité durable, les changements d'usage, mais aussi les solutions qui s'avéreront les plus adaptées à l'avenir, ainsi que les modes de financement. Information importante avant de démarrer cette émission, ce

0: Alors, je préciserai tout d'abord que j'ai effectivement cofondé le laboratoire Ville, Mobilité, Transport, qui est commun entre l'École des Ponts Paris Tech et puis l'Université Gustave Eiffel.
1: Oui.
0: Mais j'ai rejoint depuis le début de cette année le Centre international de recherche sur l'économie et le développement, le CIRED, auquel l'École des Ponts participe également et qui est justement centré sur les enjeux environnementaux pour le très long terme. Je dirais donc ce passage de la mobilité à la durabilité situe bien mes intérêts de recherche. Alors, le Lab Recherche Environnement, qu'est-ce que c'est? C'est effectivement un partenariat entre le groupe Vinci, que je n'ai pas besoin de présenter, et puis trois écoles de Paris Tech, l'école des mines.
1: Ah, on a perdu Fabien Laurent. C'est pas grave, on récupérera Fabien Laurent tout à l'heure. On va passer à vous, Katia Renaudson, chargée de mission voirie pour une ville durable au CEREMA. Vous nous présentez le CEREMA dans un premier temps, s'il vous plaît, Katia?
2: Oui, bonjour. Eh bien, le CEREMA, c'est le centre d'études et d'expertise sur les risques, l'environnement, la mobilité et l'aménagement. C'est un établissement public qui apporte un appui scientifique et technique pour élaborer, mettre en œuvre, évaluer sur les territoires les politiques publiques de l'aménagement et du développement durable.
1: Oui.
2: C'est un établissement public qui travaille pour l'État, pour les collectivités territoriales, donc de plus en plus d'ailleurs, pour les entreprises, avec comme fil conducteur la transition écologique et l'adaptation au changement climatique.
1: Très bien. Alors, vous avez fait un choix de maître pour gérer ces dossiers. Comment vous avez fait pour retenir justement les candidats, voire les experts qui ont participé à ce dossier?
2: Alors, pour la construction de ce dossier, donc, nous avons sollicité différentes personnes au sein d'organismes très variés, tels que des universités, des centres de recherche, des groupes de réflexion, des collectivités, des établissements publics, des bureaux d'études, des entreprises, afin que ces personnes partagent leur expérience et leur retour d'expérience, et leur expertise, pardon, et leur retour d'expérience.
1: Oui.
2: Au total, donc, nous avons rassemblé 32 articles et aujourd'hui, nous avons sélectionné 5 contributions, donc 5 intervenants que nous avons répartis en 2 tables rondes. Une première table ronde qui est introductive et générale et qui porte sur les enjeux, les principaux leviers pour décarboner les mobilités.
1: Oui.
2: Et une deuxième table ronde qui, cette fois-ci, est plutôt axée sur les solutions en matière de partage de la voirie. Et nous avons choisi de mettre à l'honneur, d'une part, les solutions qui favorisent la pratique de la marche et du vélo, qui sont des modes de déplacement extrêmement sobres en carbone, qui sont des modes de déplacement de proximité, mais pas uniquement, puisque, comme ce sera dit tout à l'heure, le vélo est aussi une solution très efficace de déplacement dans les zones de moyenne densité et aussi les zones peu denses. Et puis, donc, par ailleurs, nous avons souhaité également parler des solutions qui appellent des modes de déplacement plus vertueux en périphérie des grandes agglomérations, avec une intervention qui est prévue sur la création de voies de circulation réservées sur autoroute ou voie express, réservées pour les besoins des transports collectifs, du covoiturage ou des véhicules à très faible émission.
1: Très bien.
2: Donc voilà un petit peu la structure des deux tables rondes.
1: Parfait. Donc des intervenants avec lesquels on va faire connaissance dans quelques instants. Mais Fabien Laurent vous a perdu tout à l'heure. Vous voulez reprendre vos propos? Allez-y, je vous en prie.
0: Oui. Donc, j'étais en train de situer le laboratoire recherche environnement, partenariat de Vinci et de Paris Tech.
1: Oui.
0: Donc, nous sommes trois écoles de Paris Tech, trois écoles d'ingénieurs de Paris Tech à contribuer à ce lab recherche environnement qui traite de bâtiments, d'énergétique, d'analyse de cycle de vie. Agro-Paris Tech aussi qui va traiter de la nature, de la biodiversité, de l'agriculture en ville.
1: Mm-hmm.
0: Et puis, l'école des ponts, elle s'intéresse à la mobilité, à l'aménagement et à l'urbanisme. Alors, pourquoi ces trois écoles en partenariat avec Vinci? Le Lab Recherche Environnement, c'est appelé aussi Cher Éco-Conception des ensembles bâtis et des infrastructures. Ces choses-là, que ce soit des bâtiments, ce sont des équipements, en fait, de nos sociétés pour sa vie quotidienne.
1: Oui.
0: Des équipements qui sont investis pour le très long terme, au même titre que les routes, que les chemins de fer, au même titre, finalement, que les matériels roulants qui ont une très longue durée de vie, tels que des trains ou des autobus. Donc, tout cela, ça s'organise. Et puis, comme on les utilise dans notre vie quotidienne, il faut faire attention à quelles sont leurs performances pour l'environnement et en particulier leur impact sur le climat. Voilà les choses que nous traitons

0: dans le lab recherche environnement. Et donc, nous avons été ravis de pouvoir contribuer à l'animation de ce dossier.
1: Très bien. Fabien Laurent, vous allez rester avec nous puisque vous participez à la première table ronde. Et je vais également proposer à Katia, hein, sauf si elle a quelque chose à rajouter, de rester avec nous également. Katia, vous voulez rajouter autre chose ?
2: Non, c'est bon pour l'instant.
1: Très bien, parfait. Eh bien, écoutez, je vous propose donc de démarrer cette première table ronde sur décarboner nos mobilités, enjeux et principaux leviers.
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1: Alors, on va continuer avec vous, Fabien Laurent, et on va surtout évoquer l'article que vous avez coécrit avec les rédacteurs en chef du dossier, hein, je crois. Hein, vous confirmez ? Très bien. Alors donc c'est un article qui aborde les principaux enjeux de la mobilité décarbonée au regard de l'actualité et les clés pour relever le défi. Je vous laisse la parole.
0: Oui, alors déjà peut-être partir du constat que la mobilité c'est l'affaire de tous. On est tous utilisateurs soi-même à titre personnel comme voyageur, mais aussi quand depuis chez nous on se fait livrer ou quand après on achète des produits dans des magasins. Donc, nous sommes tous utilisateurs, c'est notre affaire à nous, et nous sommes relativement bien dotés, hein, dans notre pays, en France, dans nos différents territoires. C'est pas forcément aussi bien développé partout, mais nous avons quand même des solutions de transport performantes, efficaces pour les usagers, et donc qu'il s'agit de rendre compatibles avec les enjeux environnementaux de la planète.
1: Oui.
0: De la planète. Donc, cette conscience qu'il faut adapter nos systèmes de manière à rentrer dans une espèce de budget d'émissions carbone pour la France, compte tenu de ce qui se passe sur l'ensemble de la planète, cette conscience se diffuse de plus en plus. Ce qui fait que beaucoup de personnes ont envie de contribuer à relever ce défi. On l'a vu récemment avec la Convention citoyenne sur le climat.
1: Tout à fait.
0: Il y a une large part des dispositions, des recommandations en fait de cette commission qui concerne la mobilité. On sent bien qu'il y a là quelque chose à réorganiser, à faire évoluer. Alors ça se retrouve dans notre dossier, dans la partie finale, qui traite de comment se concerter, comment réfléchir ensemble, comment préparer ensemble l'adaptation de notre système de mobilité. Alors, on situe ça dans le temps, en pensant au très long terme. Effectivement, on est en train de dire engagement à l'horizon 2050, si on met de carbone.
1: Oui.
0: Mais ça commence maintenant, et même ça a déjà commencé. Il y a vraiment cette question d'échelle temporelle qui est importante, et de rentrer dans l'action, d'adapter progressivement nos systèmes. Donc ça, on en parlera en particulier avec la table ronde relative au partage de la rue, de l'espace de circulation et de stationnement. C'est vraiment tout à fait important de donner aux différents modes des bonnes conditions de circulation, de mesurer un peu la place de chaque mode, de revenir en arrière par rapport à ce que la génération précédente a fait, à savoir donner énormément de place à l'automobile sans forcément se rendre compte que ça n'allait pas être soutenable.
1: Évidemment, qu'on allait arriver à saturation, ça c'est sûr.
0: La saturation, et vous savez, alors, la perception des enjeux, elle évolue progressivement.
1: Tout à fait.
0: Il y a 10 ans, on ne parlait pas tant que ça de climat. Mmh. Il y a 10 ans, on commençait à en parler quand même déjà pas mal. Il y a 20 ans, ce qui nous préoccupait beaucoup, c'était le renchérissement du pétrole.
1: Oui.
0: C'était cette impression que les gisements allaient s'épuiser, qu'on n'en aurait pas assez pour tout le monde. Mais en fait, on en a assez du carburant fossile. Le problème, c'est que les émissions de carbone qu'entraînent leur combustion, ça ne marche pas. On n'a pas un budget infini d'émissions de carbone. Et donc, il faut qu'on organise les choses différemment. Alors, dans le dossier, de quoi on parle ? Alors, il y a donc cette réflexion sur quelle place faire aux différents modes dans l'espace public, des voies de covoiturage, par exemple, des pistes cyclables, bien sûr, comment donner aux différents modes des bonnes conditions de circulation. Mmh. J'insiste sur le fait que les conditions de circulation qu'on a fait à l'automobile sont quand même remarquablement bonnes. Quand on est pris dans des embouteillages, on peste. On est tous comme ça, bien sûr, n'empêche. N'empêche, on est dans sa voiture, on est assis confortablement, en sécurité, protégés de la pluie. On a quand même des conditions sacrément confortables.
2: Oui.
0: Et en plus, mine de rien, on n'a pas besoin de naviguer entre d'autres véhicules comme sont souvent obligés de le faire les vélos.
2: Et les scooters.
0: Les piétons qui ont souvent leur trottoir encombré. Oui, tout à fait, les scooters.
2: Et les scooters, oui.
0: Donc, on fait quand même des belles conditions encore à l'automobile et on voudrait donner aux autres modes de transport la possibilité, comme ça, d'avoir des trajectoires suffisamment
2: En fait, une place à part entière. Hein.
0: Suffisamment...
2: Très bien.
0: Voilà, exactement.
2: Très bien.
0: Donc, ça se dira. Et puis, sinon, on a des solutions technologiques, effectivement, dont on pourra parler.
1: Alors, pour compléter vos propos, Fabien Laurent, on va accueillir Aurélien Bigot. Bonjour, Aurélien.
4: Bonjour.
1: Vous allez bien ?
4: Très bien, merci.
1: Merci d'être avec nous. Vous êtes chercheur associé à la chaire Énergie et Prospérité. Alors, clairement, la France s'est fixée pour objectif d'atteindre la neutralité carbone et une décarbonation, quasiment, c'est comme ça qu'on dit, hein, c'est ça, Aurélien ?
4: C'est ça, décarbonation.
1: Décarbonation quasiment complète du secteur des transports à l'horizon 2050. Et justement, vous avez évoqué dans l'article sur lequel vous êtes intervenu les 5 leviers à mobiliser pour réussir la décarbonation des transports. Alors, vous pouvez nous dire quels sont ces 5 leviers pour commencer ?
4: Alors, en effet, l'objectif de la stratégie nationale bas carbone française, c'est donc d'atteindre la neutralité carbone sur l'ensemble de l'économie. Et pour les transports, c'est une décarbonation quasiment complète. C'est-à-dire qu'il ne reste quasiment plus du tout de pétrole dans les transports en 2050. Il en reste seulement un peu dans le maritime et dans le transport aérien. Mais sinon, tous les transports terrestres sont complètement décarbonés, donc plus une seule goutte de pétrole dans les voitures, les camions, les trains, etc.
1: Oui.
4: Et pour atteindre cet objectif très ambitieux, puisqu'il nous reste un peu moins de 30 ans désormais, la stratégie nationale bas carbone, la SNBC, comme on l'appelle en sigle, s'est fixée 5 leviers pour réduire du coup ces émissions de CO2 et réduire cette dépendance au pétrole, qui représente encore plus de 90% des consommations d'énergie des transports aujourd'hui. Et du coup, ces 5 leviers, donc le premier d'entre eux, c'est la demande de transport, la modération de la demande de transport. La demande, c'est un peu le volume de kilomètres parcourus, par exemple, que font les voyageurs. Et cette demande, par le passé, sur les dernières années, les dernières décennies, ça a été le principal facteur qui a expliqué l'évolution des émissions de CO2 au cours du temps. Donc, d'une année sur l'autre, finalement, le fait que les émissions augmentent ou pas, c'est souvent le fait que les usagers ont fait plus ou moins de kilomètres en fonction du prix du pétrole, un peu de la vitesse des mobilités ou de l'évolution du PIB. Et ça, à l'avenir, si jamais on veut modérer cette demande de transport, ça veut dire qu'il faut abandonner en quelque sorte le soutien qu'il peut y avoir aujourd'hui à l'ensemble des modes pour seulement soutenir les modes vraiment bas carbone.
1: Oui.
4: Et puis avoir un aménagement du territoire qui soit tourné justement vers ces modes de transport peu consommateurs d'énergie et peu émetteurs de gaz à effet de serre. Donc on parlera tout à l'heure des mobilités actives.
1: Tout à fait.
4: Ça peut être aussi, et bien évidemment, les transports en commun qui sont aussi à développer. Ensuite, justement, ce deuxième levier, c'est celui du report modal.
1: Oui.
4: Donc, c'est de se tourner depuis les modes fortement consommateurs d'énergie, fortement émetteurs, que sont notamment pour la mobilité, l'avion et la voiture, vers justement ces autres mobilités plus sobres en carbone. Jusqu'à maintenant, ce levier-là a été beaucoup poussé par les politiques publiques, mais n'a pas encore produit énormément d'effets sur les émissions. Mmh. On a eu un faible report modal depuis un peu plus de 20 ans vers le transport ferroviaire, mais qui a un effet qui peut se mesurer à de l'ordre de 3% de baisse des émissions de CO2 via ce levier. Donc, c'est encore assez insuffisant. Et à l'avenir, les scénarios de prospective mettent en évidence un potentiel de moins 20% des émissions liées à ce levier. Ensuite, le troisième levier, ça va être celui du remplissage des véhicules. Donc, c'est notamment là-dessus qu'il y a le potentiel du covoiturage pour la mobilité en remplissant davantage les véhicules. Ensuite, le quatrième levier, ça va être celui de l'efficacité énergétique de ces véhicules.
1: Oui,
4: donc,
1: évidemment.
4: C'est faire en sorte qu'on consomme moins d'énergie. Donc, à la fois, il y a des leviers technologiques. Donc, par exemple, des progrès techniques sur les moteurs. Ça peut être via l'électrification des véhicules. Mais il y a aussi des leviers de sobriété. Par exemple, la baisse de vitesse sur les routes ou développer des véhicules beaucoup plus légers. Ça permet aussi de faire en sorte qu'ils consomment moins d'énergie, bien évidemment. Et puis enfin, le tout dernier levier, ça va être le levier de décarbonation de l'énergie. Donc, c'est justement de passer d'énergie carbonée tels que le pétrole qu'on utilise énormément aujourd'hui, vers des énergies décarbonées. Donc là, c'est développer notamment la mobilité électrique. C'est essentiellement ça, notamment, qui va se développer sur la voiture, sur les véhicules les plus légers. Et après, pour les autres types de véhicules ou pour les autres modes de transport, ça peut être éventuellement aussi les biocarburants, le biogaz ou encore l'hydrogène, à condition, bien sûr, que toutes ces énergies-là soient produites de manière durable.
1: Oui, alors...
4: Donc, pour l'instant, c'est un levier, en tout cas, qui a peu évolué, et c'est un grand défi à l'avenir, bien sûr, de...
1: Mais alors justement, Aurélien, il faudra aussi convaincre de nombreux acteurs hein, pour qu'ils se mettent tous ensemble à travailler hein, pour atteindre ces objectifs, on est bien d'accord. Est-ce que vous pensez que tous les acteurs concernés justement par ces questions-là pourront se mettre d'accord pour un objectif atteint en tout cas en 2050?
4: C'est le grand défi en effet de coordonner tout ça et de passer à l'échelle suffisamment rapidement. En tout cas, il y a vraiment une réelle rupture qui est prévue dans la stratégie nationale bas carbone en termes d'émissions. Il faudra vraiment combiner les cinq leviers et que l'ensemble des acteurs concernés en effet agissent de concert pour réussir la rupture qui est prévue dans la stratégie.
1: Ouais, il sera là le grand défi en tout cas. Fabien Laurent, est-ce que vous souhaitez rajouter quelque chose avant de conclure cette première table ronde? Est-ce que vous êtes toujours avec nous? Fabien Laurent, non, il est parti. Bon, eh bien, je vais vous laisser le mot de la fin, Aurélien Bigot. Qu'est-ce qu'il reste à dire ou à faire, justement, avant d'aborder dans cette seconde table ronde les solutions, innovation et partage de la voirie?
4: Je pense qu'en tout cas, aujourd'hui, il y a deux grands leviers, si on essaie de regrouper certains des leviers que j'ai évoqués. Il y a à la fois les leviers technologiques, qui sont aujourd'hui déjà beaucoup portés à la fois par les politiques publiques et les acteurs privés. Puis il y a des leviers davantage de sobriété, d'aménagement du territoire, de changement de comportement, etc., qui cette fois-ci sont moins portés par, notamment par les politiques publiques, de ce qu'on peut en voir aujourd'hui. Et je pense que c'est le grand défi aussi de réussir, non pas

0: ou qui peut-être reviendra dans quelques instants. Merci à vous. Merci. Merci. Je vous propose maintenant de passer à cette seconde table ronde.
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0: Nous allons maintenant aborder les solutions, les innovations et le partage de la voirie avec nos prochains invités, Mathieu Pochon, Camille Thomé et Pascal Glasson. Bonjour à tous les trois.
2: Bonjour.
3: Bonjour.
0: Bonjour, Mathieu Pochon, vous êtes ingénieur en environnement indépendant, membre du comité de rue de l'avenir suisse. C'est comme ça qu'on dit, je ne me suis pas trompée?
2: C'est tout juste. Oui.
0: Très bien. Alors, votre article donc que vous avez sur lequel vous vous êtes penché, qui porte le titre des espaces publics qui marchent pour le climat, a été coécrit avec Cédric Boussug, chef de projet espaces publics et piétons, et Nicolas Fourmanec, chef de projet aménagement de la voirie urbaine et adaptation au changement climatique au CEREMA. Est-ce que vous pouvez nous en dire deux mots justement? Comment vous avez travaillé justement sur ce sujet?
2: Oui, volontiers. Donc c'est un article qui est en fait venu un peu dans la continuité d'une journée de rue de l'avenir suisse qui s'est organisée l'automne passé et puis qui portait sur la question de l'adaptation de l'espace public au changement climatique. Donc oui. Là, on était plutôt dans des questions d'adaptation face à la surchauffe urbaine qui devient maintenant une réalité. Et puis, ce sujet de la décarbonation qui était proposé ici invitait un peu à voir aussi les questions de marchabilité entre cet aspect de l'adaptation et puis de l'autre côté de la décarbonation nécessaire du système de mobilité. Donc en fait, l'article est un peu un écho aux différents exemples qui sont ressortis de ce travail qui a été fait à la journée rue de l'avenir 2020. Je ne sais pas s'il faut que je présente peut-être
0: rue de l'avenir. Oui, tout à fait. J'allais vous demander justement qu'est-ce que c'est que rue de l'avenir. Déjà, ça porte un joli nom. C'est sympa.
2: Oui, c'est vrai. Oui,
0: alors, rue de l'avenir.
2: Un nom assez porteur.
0: Exactement. Alors, qu'est-ce que c'est?
2: Donc, c'est un nom qui regarde vers l'avenir, mais qui est en même temps assez ancien, puisque rue de l'avenir suisse fête ses 40 ans cette année. Donc, je tenais.
0: Ah, bah, joyeux anniversaire. À la rue de l'avenir, alors.
2: Alors, ouais. J'étais pas là quand ça a démarré. Mais, donc, rue de l'avenir suisse, qui est une sœur française, rue de l'avenir France, sont deux associations qui ont pour but qui ont un rôle de plateforme sur les questions d'urbanisme de proximité et qui visent à promouvoir la rue et l'espace public comme un espace de vie, pour faire court. Et donc, essayent par des journées d'études, par la publication de bulletins, de promouvoir différents exemples dans ce sens-là. Donc voilà.
0: Donc le oui. But, c'est que la proximobilité soit le seul scénario qui permette d'atteindre l'objectif national, hein, on est d'accord? En gros.
2: Alors justement, dans l'article qu'on a coécrit, on a un peu replacé justement la marche dans une vision un peu systémique des questions de décarbonation, dans l'idée où la marche en fait en soi n'est pas du tout émettrice de CO2 ou alors juste par la respiration de l'humain.
0: Alors si en plus vous allez nous empêcher de respirer maintenant, ça va être compliqué. Hein. Très bien.
2: Donc il y a une sorte d'évidence comme ça que la marche est un moyen de transport complètement neutre. Par contre, elle est complètement aussi, enfin ou très largement absente des politiques publiques dans ce sens-là. Ça, c'est un peu les des constats qui sont faits. Et puis, pourtant, justement, l'étude qui était remise en avant et qui date de 2015. Une étude commanditée par la SNCF qui compare trois scénarios d'évolution de la mobilité à l'horizon 2050 en France.
0: Oui.
2: Et puis qui concluait que le seul scénario qui permettait de respecter les objectifs de la stratégie bas carbone était celui de la proximobilité, qui en fait c'est un petit peu comme l'expliquait Aurélien Bigot, cumule à la fois un report modal, une altermobilité, à un effort assez conséquent en termes d'aménagement du territoire d'évolution des modes de vie pour aller vers plus de proximité, en fait. Donc ça, c'était important pour nous aussi de le remettre en avant parce que la marche là-dedans, elle a un fort rôle à jouer.
0: Alors, j'ai bien compris le message, Mathieu Pochon, mais comment est-ce qu'on pourrait, justement, dans le cadre de votre réflexion, améliorer le confort, justement, des piétons pour que ce soit plus simple? Parce que c'est pas toujours simple de prendre certaines aires ou certaines routes à pied. Comment est-ce qu'on pourrait améliorer tout ça, en fait?

0: Alors, je pense que là, bon, dans l'article, on a essayé de montrer un peu, bon, à la fois, il y a toute une série de recettes qui sont maintenant quand même assez bien documentées, notamment par le CEREMA. Il y a des fiches sur la promotion de la marche à l'échelle des communes. Hein. Je pense que là, les collectivités locales ont un très grand rôle à jouer.
1: Oui.
0: Après, bien sûr, la question de l'aménagement du territoire a aussi un fort impact sur cette promotion de la marche, puisque l'organisation des territoires va aussi impacter les déplacements. Après, dans les solutions, bah, finalement, ça se combine un peu avec ces questions à la fois qu'on connaît déjà de sécurité, de confort, aussi peut-être
1: Et
0: d'orientation, qui
1: d'accessibilité, oui,
0: sont
1: effectivement, des
0: d'accessibilité,
1: trottoirs et des...
0: absolument.
1: Oui, très bien.
0: Disons que dans l'article, on a surtout voulu mettre en évidence les questions qui sont un peu mises en danger par l'adaptation au changement climatique. Enfin, disons, si elle n'est pas faite,
1: Oui.
0: sur les questions de confort climatique. Donc, avec là, amener des ombrages, amener des lieux de repos. Et puis, ben, bien sûr, la végétalisation, de l'espace rue
1: Massive,
0: va, aussi
1: oui.
0: jouer un rôle important dans ce sens-là.
1: Très bien, très bien. Mathieu, vous restez avec nous, hein, vous pourrez intervenir hein, si vous le souhaitez. Alors, une fois maintenant qu'on a parlé de la marche à pied, on va parler du vélo avec Camille Thomé. Bonjour Camille.
2: Bonjour.
1: Merci d'être avec nous. Vous êtes directrice de Vélo et Territoires. Alors justement, vous n'avez pas rédigé l'article, mais vous représentez l'article puisqu'il a été rédigé par Stéphanie Mangin, chef de projet observation du vélo chez Vélo et Territoires. Merci d'être là et de la représenter. Alors justement, avec la crise Covid-19, l'utilisation du vélo a considérablement augmenté et clairement, on a tous remarqué le phénomène. Sur quel type de réflexion votre article s'est appuyé?
2: Alors, notre article s'est appuyé, alors pas tant sur une réflexion que par de l'observation tout à fait quantifiable et technologique pour le coup, par un outil qu'on appelle la plateforme nationale des fréquentations, qui
1: Oui.
2: est monitorée par Vélo et Territoires, mais qui agrège des données enregistrées par des compteurs disposés partout en France, par toutes sortes de collectivités en milieu urbain, périurbain ou rural, qui agrège des données de compteurs vélo. On s'attache à compter le nombre de passages
1: Ah
2: vélos
1: oui.
2: enregistrés sur ces boucles ZELT, comme on dit dans le jargon,
1: Oui.
2: et qui nous ont raconté pas mal de choses l'année dernière. Alors, avec le phénomène Covid, on a voulu démontrer ce qui se passait avant-après confinement. Donc, au départ, on a sorti des bulletins vélo et déconfinement pour voir si le confinement et l'ouverture progressive des foyers et de la mobilité donnaient deux, trois choses sur le vélo. Et force est de constater que oui, en 2020, hors période de confinement, le vélo en France a connu un boom
1: École, complètement.
2: de 27%.
1: Ah
2: Oui, c'est
1: oui.
2: tout à fait important. On n'a jamais vu ça.
1: C'est vrai qu'on a remarqué aussi, moi qui habite Paris, les fréquentations cyclables ont explosé. Alors je crois que c'est plutôt une observation nationale, hein. On est d'accord, hein?
2: Alors nous, c'est évidemment une
1: Camille.
2: observation nationale,
1: Bien sûr.
2: oui, tout à fait. Mais là où je vous donne raison, c'est que cette observation de boom de nombre de passages vélos enregistrés est particulièrement sensible en milieu urbain,
1: Oui, bien
2: pour des
1: sûr.
2: raisons que l'on imagine évidemment. Tout d'abord, en milieu parisien, c'est particulièrement sensible avec le report de beaucoup d'utilisateurs des transports publics, notamment le métro, vers des mobilités plutôt de surface. Alors il y a eu probablement beaucoup de reports modèles sur la marche à pied, hein, ça je pense aussi.
1: Comme le disait justement
2: Mais aussi,
1: notre
2: voilà,
1: invité Mathieu
2: tout à
1: Cochon,
2: fait.
1: ouais.
2: Oui, tout à fait. Et puis sur le vélo, on a fait une petite campagne, le vélo, mon geste barrière. C'est vrai qu'à pied ou à
1: Oui.
2: vélo, non, mais on a la bonne distance, on est en plein air.
1: C'est
2: Et
1: vrai.
2: la petite cerise sur le gâteau de l'utilisation du vélo, c'est qu'en plus, on n'est pas obligé de
1: Eh
2: porter le
1: oui,
2: masque, ce
1: comme sur
2: qui,
1: le
2: par les
1: scooter.
2: temps qui courent, est
1: Tout à
2: particulièrement
1: fait.
2: agréable.
1: Tout à fait,
2: Bon,
1: tout à fait.
2: blague à part sur ces questions-là, on parlait de trajectoire, neutralité carbone.
1: Oui.
2: 2050, ce type d'augmentation des fréquentations France entière ou que ce soit ville après ville, c'est ce type d'augmentation dont nous avons besoin chaque année et non pas juste en période Covid pour espérer atteindre ces objectifs. Donc la marche elle est quand même assez haute avec tous les leviers qui sont à notre disposition et énoncés plus tôt, il va vraiment falloir faire beaucoup. pour aménager le territoire, la ville et la vie autour des mobilités actives.
1: Donc clairement, le vélo s'oppose clairement en réponse hein, favorable aux besoins d'une mobilité du quotidien plus résiliente et décarbonée. Hein. C'est ce que vous êtes en train de nous dire en gros.
2: Ah oui, oui, alors peut-être qu'on mange un peu plus que les piétons et à ce titre-là, peut-être
1: déjà, que certains d'entre vous ne respectent pas. Déjà, certains d'entre vous ne respectent pas les feux rouges. Alors ça,
2: ah ouais, mais ça c'est met pas bien. Plus de carbone.
1: C'est vrai,
2: pour
1: c'est
2: autant. Non, mais blague à part, c'est vrai que la ville et la vie et le territoire actuellement n'est pas construit et adapté pour les mobilités actives de manière générale. C'est mieux que ce que ça n'était pas avant. On a fait des progrès, mais la route est encore longue et très clairement, si le système dans lequel nous sommes en France avec des réseaux de routes incroyablement denses, maillées et structurées pour la voiture, on est encore loin du compte, que ce soit pour la marche ou pour le vélo. Et là-dessus, c'est là-dessus que l'action publique, l'action des acteurs publics et les collectivités du réseau Vélo Territoire doivent se porter.
1: Très bien. Alors, avant de donner la parole à Pascal Glasson, vous nous faites une petite présentation de Vélo et Territoire. Bon, on a compris que vous comptiez le nombre de vélos, hein, mais à part ça, vous faites autre chose quand même.
2: Oui, alors, entre autres petites choses, on compte les vélos, mais pas que France entière. Non, on compte les vélos dans le cadre d'un partenariat avec le ministère de la Transition écologique, hein, à qui on fournit ces chiffres en lien avec les collectivités hein, qui déposent ces fameux compteurs. Et ces collectivités sont en fait les adhérents de notre réseau. On fédère au sein de Vélo et Territoire 11 régions, 66 départements, conseils départementaux, et une grosse cinquantaine de PCI, comme on dit dans le jargon, ça va du parc naturel régional du Haut-Languedoc en passant par la métropole du Grand Lyon ou de Nantes ou de Lille, métropole européenne. Ce qu'on leur offre aux collectivités du réseau, enfin leur offre, elles adhèrent pour ça, c'est pour le cap stratégique pour l'action qu'on leur propose, et qui s'appelle France à vélo 2030, et qui globalement leur propose un cap stratégique qui est tout à fait en écho au plateau que nous avons aujourd'hui. Hein, comment est-ce qu'on décarbonne la mobilité? Les objectifs du réseau, c'est achever les schémas vélos, les schémas directeurs, les itinéraires sécurisés et continus à horizon 2030 pour l'équilibre des territoires, ça vaut pour le schéma national, les schémas régionaux, départementaux, locaux, cyclables, bien évidemment. Oui. Ça entend, ce cap stratégique, faire du vélo un outil de mobilité à part entière et pas un outil de mobilité, mais après la voiture, s'il vous plaît. Hein, voilà, il y a un gros potentiel de report modal là-dessus. Faire de la France aussi une grande nation cyclable, on est clairement encore un pays en développement, la France.
1: Ah oui, le mot est fort. Hein. Très bien.
2: Oui, oui, ben on va pas avoir peur de le dire. Le plan vélo ambitionne 9% de part modal vélo à raison 2024. L'année des JO, on en est à péniblement 3% aujourd'hui, donc c'est énorme comme bond. Et la stratégie nationale bas carbone ambitionne 12% à raison 2030. Là encore, il va falloir se remonter les manches et dans les grandes largeurs. Donc voilà les collectivités, ce vers quoi elles sont tournées.
1: Très bien. Camille Thomier, vous restez avec nous. Hein, si vous souhaitez intervenir, n'hésitez pas. On va dire bonjour à Pascal Glasson. Bonjour Pascal.
3: Bonjour.
1: Vous allez bien ?
3: Très bien, merci.
1: Bon, alors vous êtes directeur de projet gestion des voiries et régulation des trafics pour le CEREMA. Un petit mot sur le CEREMA avant d'aborder le sujet avec vous ?
3: Oui, alors le CEREMA, Centre d'études et d'expertise sur les risques, l'environnement, la mobilité et l'aménagement, c'est un établissement public administratif sous double tutelle, ministère de la Transition écologique et ministère de la Cohésion des territoires et des relations avec les collectivités territoriales. Et son objectif est d'apporter son expertise technique et scientifique auprès des services de l'État, des collectivités et des entreprises dans de nombreux domaines, dont la mobilité.
1: Très bien. L'article que nous allons aborder avec vous a pour titre « Les voies réservées, un outil au service de l'optimisation de l'usage des infrastructures routières ». C'est un article que vous avez coécrit avec Nicolas Moronval, chef du département Innovation et Développement. Alors, quelles sont les réflexions que vous avez développées dans le cadre justement de cet article, Pascal ?
3: Donc, l'objectif de l'article était de resituer les voies réservées, notamment en France, en disant que depuis plusieurs années, un travail est réalisé sur les voies réservées. On a vu apparaître d'abord des voies réservées au transport collectif il y a plusieurs dizaines d'années. Et maintenant, l'enjeu porte plutôt sur le développement de voies réservées au covoiturage. Et comme son nom l'indique, c'est réservé à la fois aux véhicules avec deux occupants ou plus, aux véhicules de transport en commun, aux taxis et aux véhicules à très faible émission. Donc, véhicules à très faible émission, c'est à la fois les véhicules à hydrogène et les véhicules électriques. Et donc, l'objectif, comme on le disait tout à l'heure, dans le cadre de la stratégie bas carbone et des leviers qu'on peut mettre en place pour atteindre ces objectifs, c'est de changer les comportements et donc de pousser les usagers à se diriger vers des mobilités moins émettrices, donc le covoiturage, les transports en commun, etc.
1: Très bien. Est-ce qu'il y a des pistes de réflexion sur l'avenir ? Est-ce que vous pensez que ça fera partie des objectifs réalisables ?
3: Alors, bien sûr. Alors, pour l'instant, les voies réservées au covoiturage, ça reste pour l'instant assez anecdotique,
1: hein, oui, mine
3: de rien, en termes de projets réalisés. On a eu en France deux essais précurseurs en 2017 dans la commune de Mérignac et en 2018 à la douane de Tonnex-Vallard. Et les premiers gros projets qui sont sortis sont des projets qui sont sortis en 2020 sur l'autoroute A48, donc qui arrive sur Grenoble, et sur les routes métropolitaines M6 et M7 de part et d'autre du tunnel sous Fourvière du côté de Lyon. Donc finalement les deux premiers projets extrêmement importants, on parle de plus de 8 km d'aménagement à chaque fois.
1: Oui.
3: Les premiers projets date de l'année dernière. Donc,
1: est-ce que ces projets ont porté leurs fruits ? Est-ce qu'il y a eu un retour d'expérience là-dessus ?
3: Alors malheureusement, les retours d'expérience sont encore compliqués à faire dans la mesure où une voie réservée au covoiturage, pour faire simple, c'est une sorte de créneau de dépassement qui permet aux usagers autorisés finalement de gagner du temps par rapport aux autres usagers. Donc ces voies réservées sont aménagées sur des secteurs où il y a des congestions récurrentes et justement avec le Covid-19, il faut voir que les trafics ont baissé sur un certain nombre d'axes et finalement ces voies réservées sont finalement un peu moins utilisées du fait de la baisse générale du trafic. Donc il va falloir voir dans les prochains mois comment ça se passe, mais dans tous les cas le développement de ce type de voies réservées doit continuer. Faut noter que la Convention citoyenne pour le climat préconisait en juin 2020 d'étudier et d'expérimenter le déploiement de ces voies réservées sur l'ensemble des axes menant à des zones à faible émission, donc c'est-à-dire des zones dans lesquelles les véhicules les plus polluants sont interdites. Et cette proposition a été reprise dans l'article 28 du projet de loi climat et résilience. Donc on a bon espoir que dans les prochaines années ce genre de projet se multiplie et apparaisse sur l'ensemble des axes principaux des services d'agglomération.
1: Et puis en plus, pour mettre ce genre d'infrastructure en place, il faut de la place, clairement, et qu'on ne peut pas faire ça sur tous les axes routiers de France. Et, on est d'accord, c'est compliqué, c'est complexe.
3: Alors, ce qu'il faut bien avoir en tête, c'est que la création d'une voie réservée peut se faire de deux façons différentes. Soit on crée de toutes pièces une nouvelle voie en élargissant la plateforme. La solution retenue en France sur les différents projets qui ont été mis en service, c'est plutôt d'utiliser la voie de gauche comme voie de covoiturage à certaines heures. Donc, c'est-à-dire, on met de la signalisation dynamique, on met un losange au-dessus de la voie et de manière dynamique, cette voie est réservée aux périodes de pointe, donc les périodes où on a la congestion sur ces axes, on réserve cette voie au covoiturage. Donc finalement, la création d'une voie réservée nécessite uniquement, entre guillemets, de poser soit des équipements dynamiques si elle est dynamique, soit des panneaux en disant de telle heure à telle heure, cette voie est réservée au covoiturage.
1: D'accord, très bien. On va peut-être demander justement à Camille Thomé ou à Mathieu Pochon s'ils veulent rajouter quelque chose avant de conclure cette deuxième table ronde. Mathieu Pochon, je vais peut-être vous donner la parole.
0: Oui, alors.
1: Est-ce que vous souhaitez rajouter, Mathieu?
0: Je pense que la question que vous posiez de la répartition de l'attribution de l'espace peut en fait être. C'est le rebondissement que je ferais sur le vélo et la marche, c'est que selon les contextes, il faudra se poser la question de quel partage modal de la chaussée on veut avoir. Et il y a des priorités à calculer comme ça.
1: Bien sûr. Camille Thomé, vous voulez rajouter également quelque chose ou rebondir peut-être ?
2: Oui, à la question du partage de l'espace public, parce que c'est bien de ça dont il est question, c'est un bien public finalement, et que le mieux est de pouvoir accommoder tout le monde, et si possible, en priorité les plus vulnérables étant bien évidemment les piétons éventuellement âgés, les piétons à mobilité réduite. Donc, partant de ce constat-là, il y a une question du rééquilibrage de l'espace qui va passer par une re-répartition, parce que l'hégémonie, elle est clairement sur l'automobile pour l'instant, et prioritairement, donc ça cette hégémonie-là doit tomber. Il y a aussi la question de l'apaisement des vitesses, parce que clairement, pour avoir une vie des courtes distances, parce que c'est pas l'apanage de la ville, faut quand même pas oublier ça. Il faut que les niveaux de vitesse entre un piéton et un automobiliste soient vraiment tempérés. Et ça, j'y crois moi personnellement beaucoup, y compris hors agglomération, parce qu'il n'y a pas que en agglomération qu'on a le droit d'avoir des zones à 20 à l'heure, à 30 à l'heure, ou etc. Ça, c'est un premier point. Et puis un deuxième point, et ça, c'est plutôt, c'est clair qu'en milieu rural, il n'y a pas trop à

0: Le journal, Baptiste Marié.
1: Bonjour à tous. Dans l'actualité, Sébastien Lecornu appelle les parlementaires à adopter le budget 2027. Dans une lettre adressée aux députés et sénateurs, le Premier ministre prévient que repousser le vote après la présidentielle serait synonyme de désordre. Faute de majorité, le gouvernement pourrait être contraint de courir à une loi spéciale comme en 2025 et 2026. Les discussions pourraient se poursuivre jusqu'au début de l'année prochaine. Jean-Luc Mélenchon promet de censurer le budget de l'État pour 2027. Le leader de la France insoumise s'en prend au gouvernement et aux mesures d'austérité défendu par certains candidats à la présidentielle. Il dénonce la soupe à la grimace macronienne, estimant que les Français ne peuvent pas accepter durablement de nouvelles restrictions. La France va envoyer de nouveaux missiles intercepteurs à l'Ukraine. Emmanuel Macron l'a annoncé samedi après les frappes russes qui ont fait au moins 16 morts dans un centre commercial ukrainien. Le président français veut donner à Kiev les meilleurs moyens de mieux protéger son espace aérien alors que le pays manque de missiles de défense face aux drones et missiles russes. Une réunion de la coalition des volontaires est prévue lundi à Paris. Le prince L'héritier saoudien Mohamed Ben Salman est à Paris jusqu'à lundi. Selon l'Elysée, sa visite doit permettre la signature de nombreux accords économiques dans plusieurs secteurs. Une réunion ministérielle est également prévue lundi sur la diversification des routes d'approvisionnement énergétique. Un enjeu stratégique alors que le détroit d'Ormuz reste bloqué par l'Iran. Le nombre de noyades est en forte hausse cet été. Depuis le 19 juin, 301 décès ont été recensés, soit 14% de plus qu'en 2025, selon la ministre des Sports Marina Ferrari. Beaucoup de ces accidents mortels surviennent dans des zones de baignade non surveillée. La ministre appelle donc à la plus grande prudence, notamment dans les piscines privées et en eau libre. Et puis football avec la première journée de Ligue 1, les trois dernières affiches du jour. Le Havre affronte Monaco à 17h15. À l'affiche ce soir, Rennes reçoit le Paris Saint-Germain à 20h45. En ce moment même, Angers reçoit Lille. Fin de cette édition, très bon après-midi à tous.

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0: C'est le premier épisode de Première Pierre, la nouvelle série à suivre sur Bâti Radio. François-Xavier Monaco, bonjour.
2: Bonjour.
0: Vous êtes directeur chez Visea, donc une entreprise qui, depuis 2006, influence les projets pour que la ville soit plus durable. C'est bien ça ?
2: C'est ça, nous sommes là pour sauver la planète.
0: Sauver la planète, tout un projet.
2: Tout un projet que j'explique à beaucoup de gens et les gens qui arrivent chez nous. Alors, dans notre métier, la première pierre, c'est quand même le moment un peu où on partage tout un temps de conception, un travail qui a été fait ensemble et qu'on va partager et qu'on va arriver d'un seul coup sur un chantier, mettre cette première pierre et dire ça y est, ça démarre, notre projet arrive au bout. Donc là, on est dans la première pierre. Donc c'est assez intéressant parce qu'on est en train de construire aussi un petit truc qui va faire que d'autres gens derrière nous pourront construire le mur et faire en sorte que des sujets de développement durable pour eux se prennent en compte. Donc c'est ça qui est assez sympa, c'est de poser cette première pierre, se dire voilà, on œuvre sur un sujet de développement durable pour d'autres. En fait, si on veut faire en sorte que les futures générations puissent avoir une planète, si Visea est tout seul, Visea fera pas grand chose, quoi. Moi, j'avais un grand-père boucher qui a eu une expérience industrielle sur laquelle on qui est assez intéressante parce que lui, il a développé le Magimix et du coup, ça donne un esprit dans la famille assez spécial. Et l'innovation, le développement fait partie un peu de nos gènes. Mais au départ, il est boucher, donc il a pas du tout une formation scientifique. Après, j'ai des parents libraires. Les parents libraires, c'est pas particulièrement des gens scientifiques. Mais par contre, j'arrive à une génération dans les années 80-90 où la filière scientifique, c'est la filière quand on a un enfant qui va bien à l'école. Bah, en fait, on lui explique qu'il doit être scientifique parce que c'est bien. Voilà. Et du coup, j'ai fait cette filière scientifique alors que moi, me plaisait bien parce que j'adore démonter des vélos, j'adore bricoler et tout ça. Et donc, du coup, s'en est suivi un cheminement où finalement dans la filière scientifique la façon la plus simple d'avoir accès à des sujets sympathiques c'est quand même la classe préparatoire, puis après c'est les écoles d'ingénieurs. Moi j'ai eu la chance de rencontrer l'université technologique de Compiègne, donc l'UTC, qui est une école très ouverte où j'ai appris beaucoup de choses, voilà, et c'est ça qui a formé ma culture technique.
0: Une culture technique et donc un grand-père innovateur, créateur. Qu'est-ce qu'il a créé alors ?
2: Alors le Magimix, c'est un mixeur. C'est le premier mixeur en fait pour les personnes chez eux. C'est-à-dire qu'en fait, il existait des mixeurs pour les restaurants parce qu'il avait travaillé un petit peu après sa boucherie dans un diffuseur de machines pour les restaurants. Mais il n'existait pas en fait de machine pour les personnes individuelles. Et en fait, je crois que c'est dans les années 60, hein, et d'un seul coup, il crée le Magimix. Donc c'est la révolution, un peu la révolution industrielle. Hein. On est dans cette période où on commence à produire des choses de façon peut-être même insensée. Aujourd'hui, on voit notre économie où on a des produits peut-être qui pour certains nous servent à rien, mais on est très très content de les avoir. Et peut-être qu'on aurait pu ne pas avoir besoin du Magimix. Mais enfin, c'est quand même plutôt sympa de pas avoir à mixer à la main toutes ces carottes, enfin, ou c'est faire ses purées, voilà. Et donc, c'est le premier objet qui existe comme ça et qui est développé sur le marché français, qui va se vendre à l'international. Donc, il est Oscar de l'exportation, je crois, en 76. Donc, c'est un élément assez marquant. À l'époque où on n'allait pas tellement dans les pays étrangers, mon grand-père, il avait été aux États-Unis, il avait fait des foires, il avait une filiale de gens qui étaient intéressés sur ces sujets-là, là-bas. Donc c'est toute une culture en fait de l'innovation et je me souviens à 18 ans, il me faisait déposer des brevets. Voilà, et donc il m'emmenait à l'INPI pour aller déposer des brevets. Donc je sais pas s'il y a beaucoup de gens qui ont développé à 18 ans des brevets et les ont posés à l'INPI, mais faire cette recherche, parce qu'à l'époque c'était pas informatisé tout ça, hein, donc on allait dans des grands classeurs voir ce qui avait été déposé, et voilà, donc c'est ça que j'ai appris effectivement dans la culture peut-être d'ingénierie qui pour moi est assez importante, parce qu'en fait c'est aussi, si on pourra en discuter, mais le développement durable c'est bien dans le concept, mais c'est quand même mieux si on arrive à l'appliquer, et du coup ça demande d'être très opérationnel, et du coup cette culture d'ingénierie elle m'aide beaucoup moi aujourd'hui.
3: Alors, petit flashback, on retourne sur les années universitaires, en tout cas en prépa, à l'UTC de Compiègne. Vous avez un petit coup de cœur pour l'aspect design dans cette formation.
2: Alors en fait, l'aspect design, c'est et la façon dont on développe les produits, moi ce qui m'intéresse, hein, c'est dans la si on reprend cette histoire et on se repose cette question effectivement du produit grand public, hein, que pour le coup le Magimix est un produit grand public, et donc c'est aussi intéressant de se rendre compte qu'on va travailler pour plus qu'une seule personne, et donc en fait on est obligé aussi d'encapsuler ça dans un design de produit. Et c'est vrai que l'UTC a une richesse assez particulière, c'est qu'en fait quand on rentre à l'UTC on sait qu'on va être ingénieur à la fin, mais en fait le cursus qu'on va pouvoir faire à l'UTC est extrêmement varié, et même dans les variations proposées par l'UTC on peut même avoir en plus des filières libres, et donc c'est encore plus libre, voilà. Donc quelqu'un qui va rentrer dans des écoles de ce type, il y a plusieurs écoles en France, hein, qui sont comme ça, parce qu'il faut aussi dire aux gens que les écoles d'ingénieurs c'est pas forcément des lignes droites, on peut faire beaucoup de choses différentes, et donc à l'UTC le design par exemple est un élément extrêmement important dans certaines filières, parce qu'il va être utilisé dans l'automobile, parce qu'il va être utilisé dans le développement de produits. Et moi, ce qui m'intéressait, c'est justement pouvoir développer ces produits, et j'ai commencé ma carrière professionnelle d'ailleurs en développement des cuisinières, parce que c'est le mix entre la trempe des matériaux, la résistance des matériaux, voilà. Donc moi, je suis ingénieur mécanicien, bon, il y a beaucoup de sujets techniques, et puis il y a ce côté design aussi, d'innovation et de développement d'un produit. Et le design, c'est pas juste physique, hein, ça peut être le design de service, hein, donc c'est aussi imaginer rendre service en fait à des gens. En fait, toute cette période, c'est une période où moi j'ai appris énormément techniquement. Donc on revient à cette formation scientifique, cette formation d'innovation, de pas avoir peur dans l'innovation, de pas se poser de questions sur le fait que tout est possible et qu'on peut aller faire des choses. Et ce qui est intéressant, c'est qu'en fait, avec ce bagage-là, ben on peut se permettre beaucoup de choses. Après, moi j'ai une formation d'ingénieur mécanicien. Aujourd'hui en France, quand on est ingénieur mécanicien, bah en fait on est plutôt là pour inventer des voitures, pour créer des avions, créer des trains. Et puis une partie industrielle française assez forte, hein, c'est les armes et le nucléaire, voilà, qui sont des sujets qui moi n'ont pas tellement de sens pour moi. Voilà. Il y a beaucoup d'éléments dans l'ingénierie mécanique, hein, qui sont malheureusement des sujets sur lesquels on se pose des questions aujourd'hui. Est-ce que ça vaut le coup d'avoir des voitures, que tout le monde ait une voiture? Est-ce que c'est intéressant? Est-ce qu'on peut continuer à voyager en avion? Est-ce que ça a du sens de fabriquer des armes pour qu'on les vende à la Russie, pour que derrière elle envoie des chars en Ukraine? Donc c'est des questions, moi, qui sont des questions qui sont à un moment donné venues dans mon cursus, quoi. J'ai eu la chance de rencontrer des gens particulièrement dans une société hein, qui m'a accueilli pendant 8 ans avec des gens qui m'ont beaucoup appris, et je peux en profiter pour les saluer et les remercier. Et en fait, toute cette ingénierie avec qui j'ai travaillé, malheureusement, avait beaucoup de sujets qui étaient en lien avec les armes, avec les avions et tout ça. Et donc j'ai dû quitter cette société au bout de 8 ans parce qu'à un moment donné, c'était plus possible.
3: Comment vous l'avez formalisé auprès de votre direction, ça ?
2: Alors en fait, ces gens-là savaient très bien déjà que pour moi, fabriquer des armes, c'était pas un objectif de vie, voilà. Et que il y avait des éléments différents qu'on pouvait imaginer, et donc dans cette ingénierie-là, à un moment donné, je leur ai proposé d'aller voir des sujets plus intéressants, développer des énergies renouvelables, essayer de travailler sur ces sujets-là. C'est pas un pari industriel qu'on a fait à l'époque, voilà. Et donc à un moment donné, moi j'ai dit, écoutez, je m'en vais. Après, c'est intéressant.
3: Je m'en vais parce que je ne peux plus, ou qu'est-ce que vous
2: parce
3: avez?
2: Parce qu'en fait, il y a eu à un moment donné, je m'en vais parce que à un moment donné, on est allé faire des choses où moi j'étais pas du tout raccord. Enfin, on a fait un projet, ça c'est dans les équipes du pôle que dont je m'occupais, il y avait un projet qui était de fabriquer un système qui permet de sortir une mitrailleuse d'un hélicoptère. Une mitrailleuse de 12-7. Alors ceux qui savent ce que c'est qu'une 12-7, c'est des balles qui font la taille d'un petit doigt. Et donc j'imaginais cette mitrailleuse sortir d'un hélicoptère pour tirer sur des enfants en rasant des villages. Et en fait, il y a un moment donné, il y a des gens qui sont raccord avec ça, qui disent c'est la paix, on va protéger la paix. Moi, je suis pas d'accord, en fait, pour qu'on continue à fabriquer des armes, et je suis pas d'accord pour qu'on continue à avoir cette vision en se disant que c'est important.
3: Voilà. Alors, peut-être qu'on met le doigt ici sur le moment de bascule.
2: Mon moment de basculement, c'est le moment, en tout cas, c'est le moment où on peut repérer, moi, dans ma vie professionnelle, où à un moment donné, il y a un stop où on dit, non, en fait, moi, j'allais avoir 3 enfants, hein. Je voyais pas bien l'intérêt de fabriquer des armes. Voilà. Et donc, je pense que chacun a besoin de sens dans sa vie. D'ailleurs, les nouvelles générations sont sans doute plus aguerries que nous sur ces sujets-là. Nous, si on revient dans cette culture d'ingénierie où moi j'arrive école d'ingénieur, classe préparatoire, école d'ingénieur, et puis je me retrouve à fabriquer des grands systèmes. Aujourd'hui, un jeune, quand il sort de l'école, en fait, il a déjà fait le choix d'un certain nombre de choses. Donc, c'est un peu la grosse différence entre ces nouvelles générations et nous. C'est qu'en fait, ils ont besoin de plus de sens. Bon, ceux qui arrivent ont en plus vécu le Covid, donc ils savent que c'est encore plus important. Voilà, donc le sens est un élément extrêmement important. C'est ce qui fait qu'aujourd'hui aussi, nous, le recrutement chez nous, c'est pas un problème, parce qu'en fait, les gens chez nous viennent sans aucune difficulté. Et j'en discutais avec des gens qui travaillent dans d'autres métiers il y a peu de temps. Pour eux, même recruter des débutants en ce moment, c'est compliqué, alors que nous, c'est pas compliqué du tout. Parce que les gens ont envie de sens. Et effectivement, ce sens, c'est avant de construire cette première pierre, c'est essayer de redonner du sens. Et ce sens, c'est à un moment donné se dire, qu'est-ce que je veux faire? J'ai 3 enfants, qu'est-ce que je veux leur apporter? Et qu'est-ce que je veux pouvoir laisser, en fait, à la planète? Alors maintenant, ils sont grands. Hein. Maintenant, ils ont 18 ans, 21, et la petite a 16 ans. La dernière grande à 16 ans, mais à l'époque, quand j'ai construit Visera, elle avait 1 an. Donc c'est un moment où en fait, moi j'avais des enfants très jeunes, et j'avais envie de faire en sorte que ce que je fasse soit utile pour eux, parce qu'en fait, nous on n'est que de passage. Hein. Moi, si j'ai un élément qui est extrêmement important, c'est qu'en fait, c'est sympa autant qu'à faire s'éclater quand on est là, mais après aussi laisser aux autres la chance d'avoir des éléments bien sur notre planète. Et donc c'est le sens que j'ai essayé de donner à ma vie, parce qu'à un moment donné, je me suis posé la question de ce que je savais faire. Bon, voilà, j'étais ingénieur, donc l'innovation, ça me parlait. On a beaucoup de gens aujourd'hui qui font des réunions, d'ailleurs qui arrivent en réunion parce que c'est marqué dans leur agenda, généralement Outlook. Et donc ils viennent à la réunion, ils savent pour certains pas trop ce qu'ils font là. Ils ont pour d'autres des objectifs à défendre, souvent économiques. Et puis pour très peu d'entre eux, finalement, ils sont là pour du sens, voilà, donner du sens. On se rend compte que les équipes, quand l'ensemble de la chaîne d'une équipe est motivé, il va se bouger et justement donne du sens à ce qu'ils font. Quand il y a un élu, des services, des architectes, urbanistes, des équipes de bureaux d'études qui sont tous motivés, ben en fait on arrive à faire des super projets. Voilà. Et parce qu'en fait ces gens-là ont du sens dans leurs projets. Et donc c'est vrai que quand on arrive dans des réunions où les gens sont coincés parce que en fait ils ont un problème économique et qu'ils savent pas, qu'ils défendent en fait des intérêts plutôt que donner du sens à ce qu'ils font, ben on arrive à des moments où c'est juste on perd notre temps. Et donc c'est vrai qu'il m'arrive par moment de couper des réunions en disant en rappelant, et ça m'est arrivé il y a pas très longtemps à Lyon, en disant non en fait là vous voulez pas sur ce projet intégrer une géothermie sur nappe plutôt que mettre des packs RR sur vos commerces, en fait je ne suis pas d'accord et ça n'a pas de sens. Est-ce qu'il y a quelqu'un dans la salle qui est capable de lever la main en disant en fait je ne vais pas dépenser 400 000 euros que je sais très très bien financé par des banques, puisqu'aujourd'hui le développement durable est quand même très finançable. Je vais lever la main en disant, en fait, moi, les futures générations, ça m'intéresse pas. L'îlot de chaleur urbain, c'est pas mon problème. Le confort des futurs habitants, c'est pas mon problème. Il y a un moment donné, ça, je pense que c'est bien aussi qu'on le repose. Ça demande une grosse expérience, une expertise. C'est-à-dire qu'en fait, quand on sort de l'école, on a une expertise technique. Voilà, il faut après être sûr que ça marche. Cette géothermie sur nappe, si je ne savais pas qu'elle marchait, je pourrais pas la proposer comme ça. Si j'étais pas convaincu qu'il y avait du sens et qu'on ne pouvait pas laisser une planète, dans l'état dans lequel elle va arriver, je ne pourrais pas le faire. Et il m'est arrivé quand j'ai commencé Visea des situations où j'ai un maire qui m'a expliqué que Monsieur Monaco, vous êtes bien gentil, mais moi, quand je monte sur un vélo, je tombe, donc je vais pas faire des pistes cyclables. Voilà. Il y a 15 ans, j'ai pas osé lui répondre. Ce serait aujourd'hui, je saurais lui répondre en lui disant que il y a beaucoup de gens qui font du vélo, que lui, ça lui ferait du bien pour son cœur, et que sans doute, il y a beaucoup de choses à imaginer dans sa ville autrement que ce qu'il imagine aujourd'hui.
3: De l'aplomb, peut-être, depuis quelque chose de plus construit, une vision affinée, une assurance peut-être aussi. Et chez Visea, aujourd'hui, un leitmotiv fort que vous annoncez d'entrée, dès qu'on arrive en entretien de recrutement.
2: Alors, c'est même avant de les accueillir, c'est quand on les recrute, on leur dit « si tu viens chez nous, c'est pour sauver la planète ». Je dédramatise tout de suite, nous n'allons pas sauver la planète. La question, c'est la planète qu'on a, dont on a besoin pour vivre. Et pas particulièrement en France, parce que nous sommes pas les plus mal lotis. D'autres pays souffriront bien avant nous. Et du coup, on revient à cette question du sens. Nous, c'est important aussi que les gens qui viennent chez nous soient des gens qui aient envie, en fait, de sauver la planète. Parce que s'ils ont pas envie, en fait, ils ont rien à faire chez nous. Et s'ils ont pas envie, on leur donnerait accès en fait à des projets qui rateraient. Et en fait, le fait d'en avoir envie, le fait de l'assumer et le fait de leur dire, ça les décoince un peu quoi. C'est-à-dire que le premier jour quand ils arrivent et qu'ils ont en face d'eux quelqu'un qui va essayer de rendre un projet terne et un projet qui va consommer de l'énergie ou voilà qui va abîmer la planète entre guillemets, il va pouvoir dire en fait moi mon président il a dit que en fait on était là pour sauver la planète donc je vais me battre. Et d'ailleurs la première formation qu'on leur fait c'est une formation de prise de parole en public pour qu'ils se sentent plus à l'aise et qu'ils puissent poser les deux pieds sur le sol et dire en fait moi je suis pas d'accord. Et donc mes collègues je leur demande de dire moi je suis pas d'accord parce qu'en fait je leur demande de faire en sorte qu'ils construisent avec nous le mur. Enfin, on a fait la première pierre, ils sont là pour construire les autres pierres, entre autres. C'est pas que eux, mais en tout cas, ils sont là pour construire les autres pierres.
3: Et je suis allé les inviter aujourd'hui pour qu'ils parlent de leurs pierres.
2: On aurait pu les inviter autour de nous. On aurait pu, en tout cas, on pourrait leur poser la question de témoignage de comment ils vivent ça. Mais je crois qu'effectivement, ils ont conscience qu'on est là pour avoir du sens et qu'en fait, eux, ils doivent résoudre un certain nombre de sujets.
3: On peut dire que, quelque part, vous êtes un entrepreneur mentor, peut-être, ou peut-être que vous préférez accompagnateur.
2: Alors, moi, je suis plutôt un accompagnateur. Voilà, je crois beaucoup dans le développement personnel des gens et dans le fait que les gens vont apporter quelque chose que je n'ai pas moi. Et j'ai d'ailleurs des collaborateurs qui sont beaucoup plus forts que moi sur plein de sujets. Je on devait avoir 2 ans d'existence, hein, on travaillait sur des bâtiments, et il y a une stagiaire, hein, qui arrive et qui dit, mais en fait c'est bien de faire de la qualité environnementale, mais on devrait aller à l'échelle urbaine. Et en fait elle a construit après notre travail sur l'échelle urbaine, où aujourd'hui on est sans doute les plus connus, hein, c'est effectivement notre capacité à intégrer le développement durable dans des projets urbains. Voilà, moi je l'ai accompagnée et justement je lui ai donné une place, on l'a écoutée, elle nous a apporté en fait beaucoup dans le cheminement intellectuel qui nous permettait de sauver la planète.
3: Elle a su, cette stagiaire, être force de proposition, comme l'Evisea, hein, d'une manière globale dans sa démarche. Donc sa démarche justement, c'est le développement durable dans la construction de la ville, donc c'est tout un projet. Comment vous pourriez concrètement l'expliquer à quelqu'un qui ne connaît pas?
2: Alors le mot développement durable, en même temps, il y a pas très longtemps, j'étais à une réunion où effectivement on s'est reposé cette question. Je me demande s'il faut pas qu'on change cette baseline en disant j'en ai juste là pour la planète, quoi. C'est une question que je vais soumettre à mes collègues. Notre travail chez Visea, c'est effectivement de donner des solutions à l'ensemble des acteurs qui vont inventer la ville de demain, pour faire en sorte qu'en fait on puisse avoir des villes, que ce soit des villes confortables, que ce soit des villes qui consomment pas de ressources, que ce soit des villes qui protègent notre avenir. Voilà. Donc ça c'est extrêmement important. Donc on a un travail à l'échelle bâtiment, on a un travail à l'échelle urbaine, un travail au niveau de la politique publique territoriale, hein, puisque tout commence aussi par là, hein, c'est-à-dire qu'en fait aujourd'hui on travaille sur le PLU de la ville de Paris, et en fait le PLU va se décliner dans des opérations d'urbanisme, va se décliner à l'échelle de bâti, où on va avoir un certain nombre d'exigences qui vont permettre d'intégrer justement cette protection, ou en tout cas cette capacité à vivre en société dans des villes qui sont confortables et qui sont durables pour l'avenir. Voilà.
3: Et une mission assez proche de la sensibilisation, vulgarisation, ou peut-être
2: Notre métier commence par ça. D'ailleurs, enfin, nous on travaille aussi sur des sujets très forts comme la mobilité et la transition environnementale des entreprises. Ce sont des métiers où en fait on est obligé d'abord expliquer. Enfin, ça fait partie. Je pense que dans notre travail, on va dire 20% de notre travail, c'est expliquer. On parlait tout à l'heure de ces gens qui sont encore un peu sceptiques. Oui, il y a des gens sceptiques.

0: pompe, donnons un autre sens à notre opération et faisons en sorte que ensemble on soit fiers de ce qu'on fait et quand à la fin on puisse dire ben voilà, on a réussi quelque chose qui a du sens, en tout cas nos enfants seront contents qu'on ait fait ça.
1: Et oser franchir le cap, donc c'est quelque chose que vous faites seul dans votre démarche d'entrepreneur, que vous faites avec Visea, donc ensemble. Est-ce qu'on peut dire que parfois il y a des moments de doute malgré tout ?
0: Alors il y a de moins en moins de moments de doute. Enfin, toute entreprise a ses moments compliqués. Il faut être capable de se sublimer. Tous ceux qui ont vécu le Covid le 15 mars 2020 et qui étaient chefs d'entreprise, je pense que le doute, c'est à 9h du matin, était là. À 15h, peut-être un peu moins là. Voilà. Ce qui est sûr, c'est que le doute sur le sens, aujourd'hui, je crois qu'on l'a plus du tout. Et d'ailleurs, nous, on a un comité de décision. Dès qu'on a des projets un peu ambigus, on a un comité métier qui est là pour dire bah non, en fait, on fait pas ce projet-là, parce qu'en fait, ça n'a pas de sens. Donc ça nous arrive de plus en plus de refuser des projets. C'est plus facile parce qu'on est connu et qu'on a la capacité de pouvoir dire non, hein. Enfin, c'est pas donné à tout le monde. Mais du coup, il n'y a pas de doute, non. Je crois pas qu'il y ait des doutes. Après, il y a des doutes sur comment on fait, comment on s'organise, comment on vit ensemble au niveau de Visea pour faire bien notre métier, parce que ça demande de l'engagement, parce que c'est compliqué, parce que voilà, on développe beaucoup de choses, voilà.
1: Vous n'avez pas de doute apparemment, ou peu de doute, ou vous savez les affronter. Qu'est-ce qu'on peut dire aux auditeurs qui nous écoutent et qui ont une idée, mais qui n'osent pas franchir le cap, ou qui sont peut-être sur ce moment de bascule, mais qui n'osent pas chuter pour mieux se relever. Qu'est-ce qu'on peut leur dire ?
0: Si on devait conseiller des gens qui se posent cette question, parce qu'en fait, effectivement, on est dans un temps où beaucoup de gens se posent cette question de savoir, on est post-Covid, il y a des gens qui se sont rendus compte que ben voilà, il y a des choses à faire. Moi, je le dis souvent quand je suis dans des réunions avec beaucoup de gens, je leur dis, en fait, vous êtes ultra puissants. Et ça, c'est pour moi, c'est un élément extrêmement fort. C'est ultra puissant. Enfin, moi, je pourrais être en train de fabriquer ou de piloter une équipe qui fait des armes, quoi. Ben non, en fait, j'ai décidé de mettre mon cerveau à l'utilisation pour, enfin, sauver la planète, toujours entre guillemets. Et en fait, je crois que les gens qui se posent cette question-là, faut pas qu'ils aient peur. Aujourd'hui, on est tellement nombreux à se rendre compte qu'il y a un problème, et il y a tellement peu de gens qui franchissent ce cap qu'en fait, il y a de la place pour tout le monde. Il y a pas de problèmes commerciaux, il y a pas de problème, voilà. Et on est dans un métier où de toute façon, l'innovation fait partie. C'est une fibre indispensable des gens qui vont faire ce métier-là. Parce que s'il y a quelqu'un qui sait me dire ce que c'est que le monde dans 30 ans, il est très très fort. À part le fait qu'on devra avoir 2 tonnes de CO2 à chacun au lieu de 11 tonnes en France, en fait, on sait pas comment ça va marcher. Et aujourd'hui, même les gens qui font les plus gros profils énergétiques, comme Negawatt, comme l'ADEME, comme EDF, tous les profils qu'on est en train de faire, personne ne sait ce qui va se passer dans 30 ans. Si on doit les conseiller, on leur dire de franchir le cap et de s'assurer en se disant qu'ils ont raison, en fait. Ils ont raison de franchir ce cap. Il ne leur arrivera rien de grave. Au pire, ils redeviendront salariés s'ils ont envie de monter une société. Mais même s'ils veulent devenir salariés, aujourd'hui, il y a plein de formations. Et ça, c'est un élément intéressant qu'il faut leur donner. C'est qu'aujourd'hui, il y a beaucoup... On manque, en fait, de gens expérimentés dans ces métiers. Parce qu'en fait, le développement durable, il y a 15 ans, existait très peu. Hein, donc, il n'y avait pas de formation au développement durable. Donc les gens qui sont formés aujourd'hui sont des gens qui soit sont des gens comme moi qui ont changé de vie et ça c'est assez important. Il y en a beaucoup qui ont changé de vie, donc ça c'est assez fort. Soit des gens qui ont finalement grandi dans les entreprises comme Visea et qui commencent à avoir de l'expérience. Mais on a besoin de gens expérimentés qui viennent d'autres métiers, donc ils peuvent faire de la reconversion professionnelle sans aucun problème.
1: Donc en d'autres termes, vous les invitez à passer le cap, à le faire avec courage, et que derrière, il peut y avoir même parfois des mentors. Donc est-ce que vous, d'ailleurs, vous avez eu la chance de rencontrer un mentor? Quelle est votre muse, en fait, votre source d'inspiration?
0: Alors moi, j'ai eu la chance de rencontrer des gens qui m'ont beaucoup appris sur le côté industriel.

0: sur la gestion de projet, sur ce que c'est, comment créer une entreprise, comment la développer et tout ça. Voilà. Pourrais citer Eric de Tocqueville, qui est quelqu'un que j'aime beaucoup, avec qui j'ai beaucoup travaillé, et qui a été d'ailleurs le premier associé de Visea, qui m'a aidé à construire Visea. Il n'y a pas eu de grands éléments. Enfin, c'est une multitude de gens en fait, hein, qui sont qui travaillent. Il y a le travail d'Écopolis, hein, il y a le travail de l'ICEB en Île-de-France, hein, qui est aussi très fort. Bien sûr, il y a des textes très intéressants, il y a des Pierre Rabhi, des gens comme ça, enfin qui sont des gens très particuliers, qui apportent une lecture du monde différente. Mais je crois que c'est surtout en fait le fait qu'il y ait plein de gens en fait qui travaillent sur ce sujet. Enfin, il y a des grands scientifiques qui travaillent pour le GIEC. Il y a des ingénieurs études qui travaillent dans des sociétés comme la mienne pour essayer de mettre en place des choses. Des hommes politiques, hein, qui changent brusquement les choses. Hein. On peut voir à Paris, hein, le passage au vélo, c'est un truc incroyable. Pour venir ici, j'ai utilisé mon vélo. Voilà, j'ai profité de ces grandes pistes cyclables au soleil. Coup de chance, nous sommes au printemps. Voilà, donc c'est non mais voilà, c'est tous ces changements qui petit à petit apparaissent, qui pour moi sont vraiment mettre dans le sens. Et je pense que les jeunes qui sortent de l'école aujourd'hui, en fait, ils voient autour d'eux plein de gens, plein de que ce soit même en formation, hein, d'exemples, de projets. Voilà. Et je pense que les centres de ressources comme Écopolis, j'en profite, hein, Écopolis apporte aussi beaucoup en disant ben voilà, il existe des choses, regardez, c'est possible.
1: Et si on fouillait, ce sera ma dernière question, dans la librairie de votre enfance, de votre adolescence, celle de vos parents, alors peut-être pour parler d'un livre d'antan ou d'un livre de votre chevet qui vous accompagne aujourd'hui, ce serait lequel, celui qui pourrait même, pourquoi pas, résumer votre parcours?
0: Alors l'avantage d'une librairie, c'est qu'il y a beaucoup de rayons. Et du coup, on peut aller fouiller beaucoup de choses. Donc, il y a des livres plus techniques. On a parlé tout à l'heure de gens comme Pierre Rabhi. Mais en fait, moi, il y a un livre qui est un livre qui s'appelle Corps et âme de Frankenroy, qui est extrêmement intéressant parce qu'en fait, c'est l'histoire d'un jeune pianiste qui est abandonné plus ou moins par ses parents. Et en fait, il y a une personne qui vient s'occuper de lui et qui vient l'aider à faire du piano et devient un virtuose. Une pianiste virtuose. Et ce que j'aime bien dans cette expérience, c'est qu'en fait, déjà rien n'est perdu, voilà, et qu'en fait on peut tous avoir quelque chose qui va être utile. Et en fait, ça demande énormément de technicité, le piano, et du coup, il y a aussi tout un travail, voilà, qu'on peut faire pour amener à quelque chose. Et si on doit un peu résumer, j'ai l'impression, moi, la vie, c'est quand même que, en bossant un peu, et en se donnant du plaisir à faire les choses et en se donnant du sens à ce qu'on fait, on peut faire des trucs super, quoi, de construire ces trucs super, d'arriver à sauver la planète ensemble, d'arriver à, et ça nous demande quand même d'être agile, de savoir mettre les doigts sur le piano. De connaître tous les éléments harmoniques, comprendre comment, puisqu'à un moment donné, il faut savoir concevoir une musique, faut savoir, voilà. Et donc, c'est un peu cette expérience qu'on peut mettre en parallèle entre notre vie professionnelle et ce livre.
1: On peut redonner le titre?
0: C'est Corps et âme.
1: Corps et âme de
0: Frankenroy.
1: Eh bien, jolie métaphore. Sauvons la planète avec Visea. On va y participer. Jouons du piano. Un grand merci à vous, François-Xavier Monaco, pour ce beau témoignage.
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1: Bonjour à tous. Dans l'actualité, Sébastien Lecornu appelle les parlementaires à adopter le budget 2027. Dans une lettre adressée aux députés et sénateurs, le Premier ministre prévient que repousser le vote après la présidentielle serait synonyme de désordre. Faute de majorité, le gouvernement pourrait être contraint de courir à une loi spéciale comme en 2025 et 2026. Les discussions pourraient se poursuivre jusqu'au début de l'année prochaine. Jean-Luc Mélenchon promet de censurer le budget de l'État pour 2027. Le leader de la France insoumise s'en prend au gouvernement et aux mesures d'austérité défendu par certains candidats à la présidentielle. Il dénonce la soupe à la grimace macronienne, estimant que les Français ne peuvent pas accepter durablement de nouvelles restrictions. La France va envoyer de nouveaux missiles intercepteurs à l'Ukraine. Emmanuel Macron l'a annoncé samedi après les frappes russes qui ont fait au moins 16 morts dans un centre commercial ukrainien. Le président français veut donner à Kiev les meilleurs moyens de mieux protéger son espace aérien alors que le pays manque de missiles de défense face aux drones et missiles russes. Une réunion de la coalition des volontaires est prévue lundi à Paris. Le prince héritier saoudien Mohamed Ben Salman est à Paris jusqu'à lundi. Selon l'Elysée, sa visite doit permettre la signature de nombreux accords économiques dans plusieurs secteurs. Une réunion ministérielle est également prévue lundi sur la diversification des routes d'approvisionnement énergétique, un enjeu stratégique alors que le détroit d'Ormuz reste bloqué par l'Iran. Le nombre de noyades est en forte hausse cet été. Depuis le 19 juin, 301 décès ont été recensés, soit 14% de plus qu'en 2025, selon la ministre des Sports Marina Ferrari. Beaucoup de ces accidents mortels surviennent dans des zones de baignade non surveillée. La ministre appelle donc à la plus grande prudence, notamment dans les piscines privées et en eau libre. Et puis football avec la première journée de Ligue 1, les trois dernières affiches du jour. Le Havre affronte Monaco à 17h15. À l'affiche ce soir, Rennes reçoit le Paris Saint-Germain à 20h45. En ce moment même, Angers reçoit Lille. Fin de cette édition, très bon après-midi à tous.

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1: Bonjour, bienvenue à tous, bienvenue dans cette toute nouvelle édition de Regard croisé, l'émission qui donne la parole aux architectes d'intérieur. Mieux connaître cette profession, savoir quand et comment faire appel à eux, pour quels avantages chaque mois, eh bien, on décrypte cette profession à travers des exemples concrets, des rencontres, des projets, il va en être question pour cette édition, puisque nous sommes en compagnie d'un architecte d'intérieur atypique qui est également scénographe, c'est Frédéric Beauclair. Bonjour Frédéric.
2: Bonjour.
1: Voilà, on va découvrir votre passage d'architecte d'intérieur à scénographe, comment ça se mêle, comment ça se mixe. Vous êtes venu, pas tout seul, vous êtes venu en compagnie de votre compère, j'allais dire de toujours, mais en tout cas vous connaissez depuis quand même de nombreuses années désormais, avec Robert Roca. Bonjour Robert.
3: Bonjour.
1: Vous êtes commissaire d'exposition, également avec un parcours atypique, banquier, devenu directeur du centre d'art, puis commissaire d'exposition. Et ensemble, vous avez travaillé depuis 2006, c'est là où vous êtes rencontrés à l'occasion de l'exposition Georges Braque au musée de Dinan. Pour laquelle, Robert, vous étiez co-commissaire, vous êtes rencontrés, voilà, la première rencontre et le début d'une belle aventure. J'ai une première question pour vous, Frédéric Beauclair. Comment on passe comme ça d'architecte d'intérieur, avec une école reconnue, école de serre, à scénographe? Qu'est-ce qui s'est passé?
2: Alors, qu'est-ce qui s'est passé? Il s'est passé que, en sortant de l'école, j'ai travaillé comme tout le monde dans des agences en freelance, parce que c'est quand même la meilleure solution pour passer d'une agence à l'autre rapidement et de se faire un peu une idée de ce qui peut attendre dans ce merveilleux métier. Et puis j'ai travaillé dans pas mal d'agences, en particulier sur l'Arche de la Défense avec Paul Andreu. Donc là c'était purement de l'architecture, donc là, mais quand même voué à l'intérieur, parce que je me suis occupé des plateaux supérieurs et des salles de conférences de l'Arche de la Défense. Et puis j'ai aussi répondu avec eux, parce qu'on s'entendait plutôt pas mal, j'ai fait les maquettes du concours du pont d'Austerlitz, qui n'a pas marché parce qu'ils se sont brouillés entre concours de route. Mais et puis, n'ayant plus de travail, je me suis dit, bah, je vais faire un petit tour à l'école d'Olivier de Serres, les arts appliqués. Là, je suis retombé sur un vieux prof, Denis Voisin, qui m'a dit « Ah, bah tiens, tu tombes bien, quelqu'un qui vient de sortir de l'école, là, qui veut demander quelqu'un qui pourrait la remplacer, c'est un congé maternité. » Et il m'a dit « Va avec ton book, ça peut être intéressant, c'est au Louvre. » Ah, bon, pourquoi pas. Et je me présente avec mon book et je me retrouve architecte d'intérieur de la direction des musées de France pendant 5 mois. Et c'est là que je me suis dit, mais waouh, il y a vraiment un créneau extraordinaire, parce que c'est de l'architecture intérieure, mais voué à la culture, à l'événementiel, et c'est là qu'a commencé, et c'était en 89, vous voyez, ça fait quelque temps.
1: Et il y avait déjà chez vous une fibre, justement, une attirance pour l'art. Vous étiez déjà posé la question de mettre en œuvre, justement, des œuvres d'art.
2: Alors, l'art est omniprésent dans notre formation, puisqu'on a des cours d'histoire de l'art, on apprend à dessiner, on apprend à peindre, on apprend énormément de choses. Et puis, finalement, quand on devient architecte d'intérieur, on a un peu l'impression que tout ça, ça part, c'est fini. Et là, je trouvais vraiment mon élément, puisque là, on baigne dans l'art du matin au soir, même très tard le soir.

0: On peut se permettre des choses beaucoup plus, peut-être plus novatrices dans le temporaire, puisqu'on sait que ça ne dure que de 3 à 4 mois, voire un an et demi maximum. Par contre, le permanent, ça dure 10 ans, 20 ans, des fois. Donc il y a cette notion de temps qu'il faut.
1: Oui, je fais un aparté, parce qu'on sait que souvent les grands musées regorgent d'œuvres. Il y en a pléthore, il y en a autant dans les caves, voire même plus que ce qui est exposé au public. Et pourtant, c'est vrai que ces expos permanentes, ouais, elles bougent pas fréquemment. Du coup, on mixe avec du temporaire, on mixe avec des collections qui sont dans d'autres pays, dans d'autres régions du monde.
0: Oui, alors tous les musées ont une partie en effet permanente et une salle temporaire qui va permettre de relancer l'intérêt du musée périodiquement, parce que c'est important. Les gens, une fois qu'ils ont vu la collection permanente, bon, c'est toujours pareil, on va pas y retourner. Par contre, s'il y a une exposition temporaire, ils vont revenir, et puis une fois qu'ils sont rentrés, ils regardent la suite. Et éventuellement, si on change deux, trois choses, c'est intéressant de relancer. C'est comme ça que vivent les musées. C'est que, bien entendu, ils repassent aussi devant la boutique, ils achètent des catalogues et ainsi de suite.
1: Bien sûr. Je dois dire, des fois, les expos temporaires sont tellement intéressantes et tellement riches qu'on a du mal ensuite à aller voir l'expo permanente, parce qu'on est déjà saturé de belles émotions.
0: C'est certain. Oui.
1: C'est vrai que c'est tout à fait intéressant. On va revenir à votre parcours. Je voulais juste avoir aussi le mot de Robert Rocal. On disait également, hein, vous aussi finalement, plusieurs vies dans une vie, Robert Rocal.
2: Ah oui, vous parliez de parcours atypique, je crois que c'est tout à fait le cas.
1: Vous étiez banquier privé.
2: Moi j'étais, oui, dans une banque privée, et je me posais des questions depuis quelques années déjà, et il y a eu un événement que je considère comme cristallisant dans mon histoire. C'est que un matin, j'avais 31 ans, j'ai pris un avion pour aller à Saint-Étienne. Il était 8h du matin, et puis je suis rentré dans l'avion, je me suis assis, j'étais au début de l'avion, et je me suis retourné, et j'ai vu 300 hommes comme moi. C'est-à-dire, à cette époque, on avait le costume trois pièces, on avait l'attaché-caisse, et puis la petite calculette. Et là, je me suis retourné, j'ai regardé, pas une femme, et je me suis dit, tel quel, hein, je me suis dit, mais qu'est-ce que je fous ici?
1: C'est pas ma vie.
2: Ça a été un choc énorme. Alors j'ai mis un an à ce que ça mûrisse, etc. Et puis je suis rentré comme directeur financier dans une maison d'édition, édition de la différence. Et là, ça a été un autre choc, c'est-à-dire que au bout d'une semaine, on préparait, je sais plus, c'était en 80 ou 82, on préparait un ouvrage qui s'appelait Logique de la sensation. C'était un texte de Gilles Deleuze sur Francis Bacon. Et donc j'ai eu la chance j'ai rencontré Francis Bacon, avec qui on a travaillé pendant plusieurs semaines. Et là, tout naturellement, je suis tombé du côté où je penchais, c'est-à-dire du côté de l'art. Et donc après, j'ai rencontré dans le même cadre de cette maison d'édition, Vieira da Silva, un certain nombre d'artistes. Et au bout de 2 ans, un directeur de galerie m'a proposé de m'associer avec lui. Donc je me suis associé avec lui. J'ai travaillé on a eu une galerie pendant une quinzaine d'années. Et au bout de 15 ans, un artiste qui s'appelle Paul Robérol m'a proposé qu'il y a un lieu qui lui était consacré dans le Limousin, et il m'a demandé de diriger ce lieu. Donc je suis parti. Donc pendant 4-5 ans, je passais 2-3 jours par semaine dans le Limousin, et là j'ai commencé à monter des grandes expositions autour de Miro, de Fernand Léger, de César, etc. Et là j'ai pris goût à cette organisation, à cette idée de travailler, de monter des grandes expositions, d'être en quelque sorte commissaire d'exposition. Et faut dire que j'étais un très mauvais marchand de tableaux, parce que j'avais beaucoup de mal. L'argent faisait pas partie de mon... J'avais fui la banque pour échapper quelque part à ça, et je me retrouvais au fond dans la même histoire. Et donc, je considère que j'étais pas un grand marchand. Je crois que je suis tombé du côté où je penchais, d'être au plus près de mes aspirations, de ce
1: D'accord,
2: que j'ai
1: l'art, mais sans le côté financier qui quand même
2: oui,
1: est important.
2: Oui, mais qui est quand même très important.
1: Alors, on va y venir justement. Je voulais savoir qui nous raconte justement votre rencontre, parce que c'était lui, parce que c'était moi, ou comment ça s'est passé
2: Moi, je peux juste dire que c'était en 2006.

0: J'ai un souvenir aussi, c'est un de mes chocs, hein, parce qu'avant 2006, je montais mes expositions sans scénographe, et là, je me suis retrouvé un peu comme Emmanuel Macron en ce moment à composer avec des oppositions. Je plaisante, c'était pas une opposition. Non, c'était une rencontre extraordinaire parce que j'ai commencé à comprendre ce que c'était vraiment que la scénographie. Mmh.
1: C'est-à-dire la mise en valeur.
0: Ouais, ça a été formidable pour moi.
1: Alors, du coup, ça se passe sur l'exposition Georges Braque au musée de Dinan. Vous êtes alors co-commissaire, ouais. Robert Roca, ouais. et vous, Frédéric Beauclair, du coup, vous êtes scénographe de l'expo.
2: Oui, alors l'histoire a commencé parce que la principale, enfin on va dire la co-commissaire, je l'avais connue à Dinard, pas très loin, sur une grosse exposition Picasso, et puis on avait tellement bien sympathisé, ça avait toujours bien fonctionné, ce qui est toujours un peu le cas dans chaque exposition, les commissaires deviennent plus ou moins des amis, ou en tout cas des gens avec qui on a plaisir à se retrouver. Et
1: mais plus ou moins nous dit. Je traduis parce que
2: plus ou moins, oui, à la radio on voit pas les signes, mais
0: non, on est un vieux couple.
2: Faut quand même, oui, c'est ça.
0: On est un vieux couple quand même.
2: Et c'est donc cette co-commissaire. Florence Rionnet travaillait donc sur ce coup-là, sur avec Robert. Moi, je me suis dit, oh là là, encore un nouveau qui ça va être. et là, on s'est tout de suite, ça a bien marché. Je proposais. En effet, les contraintes étaient énormes. Le lieu était vraiment très compliqué. Il se rapprochait plus d'une ancienne cantine que. Il fallait transformer une ancienne cantine en un musée qui ait du sens.
1: Un mot justement, tiens, du cahier des charges, parce qu'on se dit, bon voilà, on sait qu'il va y avoir des œuvres qui sont exposées. Et puis dans un lieu, c'est vrai, une configuration qui change, qui n'est jamais la même, avec ses contraintes aussi techniques, dont vous dites une ancienne cantine à ce moment-là. Oui. Vous, quand on vous a dit, bah, tiens, les œufs, il faut les mettre là, peut-être vous vous êtes dit, ça ne va pas être évident, le public ne va pas forcément adhérer. Comment vous faisiez avant, en fait ? C'est ça, puisque vous nous dites, ça a complètement changé.
0: Avant, je concevais moi-même le parcours, mais... par exemple, lorsque je dirigeais le musée Paul Rubérole, en fait, les contraintes techniques, puisque je dirigeais le lieu, donc je connaissais exactement les contraintes d'accrochage. Donc ça me posait, et j'avais deux grandes salles, et je faisais mon parcours dans les deux grandes salles. Donc c'était très simple à monter. Hein. Il y avait juste un parcours. Je faisais un parcours, mais à minima. C'était pas ce que j'ai découvert après dans ce qu'on appelle un vrai parcours scénographique quand j'ai travaillé avec Frédéric.
2: C'est vrai qu'il y a deux façons de voir la scénographie. Enfin, il y a la plus simple. Vous avez un espace vide et vous accrochez à 1m50 les tableaux. Voilà, à la japonaise, c'est-à-dire que vraiment, vous avez un espace régulier, et en effet, vous voyez toutes les œuvres.
1: Et on essaie de les éclairer plus ou moins bien.
2: Et on les éclaire plus ou moins bien, voilà, plutôt bien, puisque finalement, il n'y a aucun... Voilà, on a un guide technique avec des spots qui pendent au plafond, qui sont de taille tout à fait...
1: D'accord.
2: Voilà, bon, le souci, c'est que c'est le niveau 1, donc ça fonctionne, c'est sûr. Mais les gens s'ennuient profondément. Alors, si les œuvres sont exceptionnelles, tout va bien, parce qu'ils se disent, finalement, on a vu quelque chose d'intéressant. Oui. Mais si la volonté est de transmettre une émotion, là, c'est complètement différent. C'est là que l'architecte d'intérieur rentre en scène. C'est-à-dire que là, on va retravailler l'espace. L'espace, la lumière. Mais la lumière, moi, je la conçois d'une façon un peu différente. C'est-à-dire que c'est pas forcément des cimaises qui s'arrêtent à 2-3 mètres avec des spots au plafond. C'est qu'on peut travailler les plafonds. Donc, on travaille les proportions des espaces. Si on veut exprimer quelque chose de plus intime, on va créer une ambiance beaucoup plus réduite. On peut descendre les plafonds. Moi, ça m'est arrivé de les descendre à 2m10. 2m10, je me suis fait rouler dans la boue. On m'a dit, mais non, c'est pas possible, c'était la Bibliothèque Nationale. Ils sont quand même assez rigides. Ils sont pas, s'ils m'écoutent, ils vont me bénir. Mais ils ont des choses très, très, très strictes. Et on se retrouve avec des choses qui sont pas possibles chez eux. Mais on peut arriver à baisser les plafonds à 2m10. Pas pour juste baisser le plafond, c'est que ça veut dire quelque chose. Surtout si on crée des lumières à l'extérieur. C'est-à-dire qu'à ce moment-là, il y a une ambiance totalement différente. Les lumières peuvent venir du sol. Et là, elles disent pas la même chose que si les lumières viennent du plafond. Il y a plein de choses comme ça.
1: Donc vous reconfigurez en quelque sorte l'espace,
2: complètement l'espace.
1: La lumière.
2: On a une boîte vide, une liste d'œuvres, et avec ça, on commence à rêver. Et c'est là où nous deux, on a établi un dialogue assez intéressant, enfin pour moi en tout cas, où finalement, lui arrive avec sa liste, moi avec surtout pas d'idée, ou des fois j'ai une petite idée,
1: préconçue, mais surtout.
2: Pas d'idée préconçue, et surtout un regard candide, c'est-à-dire qu'il est ne connaissant rien au sujet, c'est ça qui est merveilleux, c'est que chaque jour j'apprends quelque chose de nouveau sur un artiste. On finit. Bon, malheureusement, j'ai pas une mémoire folle, donc je n'arrive pas à me souvenir de tout. Mais il y a des gens qui font des recherches pendant des dizaines d'années et qui vous sortent l'ensemble de leur culture d'un seul mot.
1: J'ai une question pour tous les deux. Vous avez dit on peut avoir un minimum de mise en scène quand on a des très belles œuvres. Est-ce qu'on peut sauver une mauvaise expo avec une bonne scénographie?
2: Absolument.
0: Ça arrive.
2: Enfin, ah ben pas moi, en ce qui me concerne. J'ai vu un commissaire d'expo qui était un conservateur, je ne donnerai pas son nom, mais qui m'a dit, il faut vraiment que tu fasses très fort sur ce coup-là parce que les œuvres sont nulles.
1: Ah,
2: mais le sujet était très intéressant. Ouais. Mais alors le sujet était intéressant, il avait trouvé des œuvres, en effet pas terribles, pour illustrer l'ensemble était intéressant, mais sans la scéno, tout s'écroulait. Et voilà, il y avait du son, on peut aller même jusqu'aux odeurs, ça peut être très très riche.
0: En général, on ajoute la projection, on met de la musique,
2: multimédia,
0: on crée un parcours intimiste.
1: Moi, j'ai le sentiment, effectivement, messieurs, excusez-moi, c'est vrai qu'on a changé, alors peut-être parce qu'on s'est aperçu qu'on s'ennuyait beaucoup dans ces musées, que ça drainait pas assez de monde, mais c'est vrai, quand j'étais petit, c'était quelques 30 années en arrière, c'était un peu tristoun, c'était toujours les mêmes choses, et puis c'était très rébarbatif. Aujourd'hui, on a de plus en plus de multimédia, on est immergé dans des espaces, on a en plus sûrement de la technique qui a changé, du digital qui est arrivé, et finalement, on s'amuse, on prend plaisir, et surtout, on apprend.
2: Oui, tout à fait. Oui, parce que le but du jeu, c'est notre but.
0: Là, on est dans l'immersion beaucoup plus qu'avant. Mais tout ça a des limites aussi dans l'immersion. C'est-à-dire qu'il ne faut pas non plus que la scénographie prenne le pas, l'emporte sur l'exposition, sur le thème de l'exposition, sur l'exposition qui est montrée. Donc il y a un juste équilibre à trouver. Je vais un peu pousser l'histoire, mais c'est vrai que moins les œuvres sont intéressantes, plus la scénographie doit être présente. C'est ce que disait Frédéric. Donc on essaie de trouver un juste milieu. Ce qui a changé, effectivement, comme vous le disiez, c'est-à-dire par rapport à il y a 20 ans ou 30 ans, il y a encore des réticences muséales au niveau des conservateurs. J'ai eu à l'occasion de me confronter à certains conservateurs qui souhaitent la simplicité, c'est-à-dire que les œuvres elles-mêmes doivent suffire, elles doivent suffire en elles-mêmes. Sauf que maintenant, le public est confronté à plein d'offres. Donc déjà, il faut les faire venir, c'est-à-dire qu'il faut déjà avoir des thématiques, d'expositions qui sonnent et qui les fassent venir. Et une fois qu'ils sont dedans, il faut pouvoir, faut qu'ils restent, il faut qu'ils apprennent des choses, il faut qu'ils rêvent, il faut qu'ils sortent différents de ce qu'ils étaient rentrés. C'est un peu le but de l'opération. Donc tout ça est très important. Mais vraiment, c'est là où on travaille ensemble de manière, je pense, harmonieux, c'est qu'on arrive à trouver le juste milieu pour la scénographie par rapport à l'œuvre.
1: D'accord. Tiens, justement, un petit mot de technique, puisque c'est quand même, in fine, des établissements accueillant du public, avec des contraintes de sécurité, réglementaires, bien évidemment. Comment on contourne tout ça? Comment

0: nos 50 lux, c'est-à-dire l'unité de
1: pour les œuvres
0: ne doit pas dépasser 50 lux, ouais. voire 30
1: pour ne
0: lux
1: pas l'abîmer, hein,
0: c'est pour ça. Pas abîmer, pour qu'on puisse les admirer encore quelques siècles. Ouais. Donc c'est très compliqué. Donc on peut trouver des astuces qui permettent de montrer le lieu finalement dans la lumière, mais les œuvres pas tellement, parce qu'il s'agit pas forcément de plonger le visiteur dans le noir pour que ça fonctionne. Le noir peut être intéressant, mais pas toujours. Si on parle de quelque chose, si le thème est plutôt autour de la lumière, de l'ombre et de la lumière, par exemple, si on met pas de lumière, si tout est dans le noir, vous n'avez pas beaucoup d'ombre.
1: Je dois dire que c'est même un peu frustrant des fois. On arrive avec des pièces, voilà, formidables, et puis on y voit goutte. Hein. C'est vrai qu'on
2: voilà, c'est très compliqué. Une obligation de conservation.
1: Limite, on y voit mieux après dans le musée, dans les bouquins sur l'œuvre que l'œuvre en elle-même.
0: Voilà. Et donc ça, c'est très dommage.
2: C'est des contraintes de conservation, c'est-à-dire que par exemple, lorsqu'un musée prête, il y a obligation dans le cahier des charges. De ne pas avoir, par exemple, sur les œuvres sur papier, plus de 50 lux.
1: D'accord.
2: Et une fois que l'exposition est terminée, maximum en général 3-4 mois, les œuvres sont placées en coffre pendant 3 ans ou 6 ans, suivant les...
1: Donc dans le noir total.
0: Oui, pour récupérer, c'est comme la peau de n'importe qui. Pour éviter le cancer, vous la mettez pas au soleil trop longtemps. Vous durez plus longtemps.
1: Il y a aussi dans votre, alors je cite quand même quelques chiffres parce que voilà, vous en avez vu en 33 ans, vous avez conçu et réalisé plus de 280 expos temporaires, installations permanentes, ça fait plus de 100 000 mètres carrés dans 112 lieux différents, en France comme à l'étranger, au Canada, à Hong Kong, des grandes expositions comme Sciences et Curiosités à la Cour de Versailles, au Château de Versailles, Fashion in Fashion au Musée des Arts Décoratifs de Paris ou encore Art Deco The France China Connection à Hong Kong, en scénographie permanente de la Galerie des Carrosses au Château de Versailles. Bref, des lieux, des topographies, des musées, des salles, des contraintes, vous en avez vécu. Vous découvrez toujours quelque chose
0: Chaque jour. C'est ça qui est passionnant, c'est que chaque jour, on devient un peu moins bête. Et on apprend des choses, et en faisant, on apprend évidemment beaucoup plus que si on ne faisait rien. Ça, c'est classique.
1: Donc c'est extrêmement technique, et pourtant, là, il y a une nouvelle contrainte peut-être qui arrive aussi, c'est une pratique éco-responsable. Bon, en tout cas, on vous demande d'être de plus en plus vertueux, mais c'est quelque chose finalement que vous aviez intégré depuis le début.
0: Alors depuis 25 ans, ou bien plus, un peu plus, j'avais sensibilisé la réunion des musées nationaux en disant que c'était bien gentil de faire des expos et de tout mettre à la benne après, mais qu'on pouvait peut-être éventuellement stocker en tout cas ce qui pouvait être récupérable, les éclairages, bon ça marche bien, on voit assez bien, le problème c'est que ça ne soit pas volé en cours de route, mais il y a aussi tout ce qui est panneaux à peu près corrects, panneaux de particules et autres.
1: Et quoi, il y a une sorte de réemploi, c'est ça, de ces bêtises?
0: Oui, on pouvait éventuellement récupérer tout ce qui est en vert. Mais le problème, c'est qu'il y a des formats et aucun scénographe ne veut se plier à essayer de récupérer des panneaux plus ou moins en bon état, surtout pas très bien stockés. Tout ce qui est vitrine, mal stocké, donc rayé, donc pas réutilisable. Il y a un gaspillage incroyable.
2: Il y a le problème du transport qui s'ajoute. Pour transporter ce qui est gardé, ce qui est conservé, d'abord, il faut un lieu de conservation, et puis ensuite, il y a le transport.
0: Ah, et par exemple, à Paris, pour stocker, ça coûte un fric fou. Donc,
1: Donc finalement, c'est presque plus économique.
0: C'est beaucoup plus économique de louer une benne et de tout jeter. Voilà. Donc finalement, on s'aperçoit que c'est pas assez.
2: Écologiquement,
0: c'est vertueux, mais pas réalisable. Ouais. Par contre, il y a d'autres solutions. Si on reprend le principe à la base, on peut se dire, mais si on mutualise les expositions, une expo itinérante, j'ai fait l'expérience en 90, de 90 à 97, oui, donc 7 ans, une exposition qui a tourné autour du monde sans l'intervention d'un menuisier. C'était simplement un système qui avait une identité particulière. En la voyant, on pouvait pas imaginer que ce soit une autre expo. C'était pas, il y avait un mobilier très particulier qui était, qu'on pouvait remettre dans tous les sens, dans tous les lieux, dans toutes les hauteurs sous plafond, d'un château médiéval 10 mètres sous plafond ou un truc tout à fait bas à Paris. C'est passé à Paris. Ouais. Ça a fini à Montréal. C'était, et tout ça.
1: Alors, et ça s'est pas trop abîmé justement dans le transport.
0: Absolument pas, non. On repeignait un petit peu deux trois bricoles, mais et dedans étaient embarquées la lumière et les alarmes. Parce que il faut penser que tout ça, s'appelait les bijoux des régions de France. Ce sont des bijoux. Donc les bijoux, il fallait un système d'alarme. Et à cette époque-là, les systèmes d'alarme radio n'existaient pas. J'avais détourné des systèmes d'alarme dans des hôpitaux par radio. Et c'est maintenant, c'est classique. Maintenant, la radio, on l'utilise partout. Simplement.

0: cette époque-là, ça n'existait pas. C'était simplement, et je pense que l'architecte d'intérieur est là aussi pour dériver, détourner les matériaux, détourner des systèmes qui existent dans d'autres domaines, pour justement que ça fasse... Et là, c'était vraiment extraordinaire, puisque dès qu'on ouvrait ces vitrines qui étaient très particulières, il y avait des glaces en biais, pas parce que c'était joli, c'est parce qu'on pouvait dominer oui. l'objet, et en même temps, ça ne reflétait pas le visiteur. Donc, anti-reflet. Pas besoin de mettre un verre très, très, très perfectionné, très cher. Simplement, l'inclinaison du verre suffit à annuler les reflets. C'est des petites constatations. Et
1: donc, c'est la créativité, évidemment.
0: La créativité. Ah, et là, l'architecte d'intérieur entre en ligne de coup. Là, oui. C'est du design, c'est de l'archi. Parce qu'on crée des espaces, on crée des ambiances, on crée des lumières et on détourne des... pour que ça soit plus... Mais l'exposition temporaire, c'est très... Si vous prenez plusieurs musées, ils oui. divisent la scénographie par le nombre de musées. Déjà, c'est trois fois rien pour eux. Il reste plus que le scénographe qui, évidemment, va travailler dans chaque lieu. Donc, c'est lui qui va finalement coûter le plus cher. Mais pas tellement, parce que on réutilise un petit peu ce qu'on a déjà fait. Donc, on fait des prix tout à fait attractifs. Et tout ça, à la fin...
1: C'est le cas de L'Amour Fou, Intimité et Création, puisqu'on voit que ça a été oui. passé au Musée des Beaux-Arts de Quimper, au Musée Sainte-Croix de Poitiers.
0: Et qui aurait pu continuer.
2: C'est exactement hein, c'est, ça.
0: Voilà. La seule limite, c'est en effet la longueur des prêts, la durée des prêts. Et oui.
2: Qui a été pour moi très complexe. Ouais.
0: Ouais, parce que suivant à qui on emprunte, c'est ouais. évidemment...
2: C'est-à-dire que, comme je voulais... là, par exemple, pour vous donner un exemple, j'avais, par lieu, j'avais une quinzaine d'œuvres de Picasso, que me prêtait le musée Picasso. Mais quand vous avez 15 œuvres prêtées dans un lieu, ça ne peut pas être les mêmes dans l'autre lieu, à cause des, ce que je vous disais tout à l'heure, des 3 ou 4 mois de prêt.
1: Bien sûr.
2: Donc, ça veut dire que pour chaque couple, il y avait une dizaine de couples, hein, pour chaque couple, il a fallu imaginer le doublement des œuvres. Donc, ça a été une préparation qui a duré à peu près 3 ans, qui a été très complexe, là. Ça a été très complexe. Mais ça a été une expérience complètement extraordinaire, parce que là, on partait sur un challenge complètement dingue entre deux lieux qui n'avaient rien à voir oui. l'un avec l'autre.
0: Sur deux niveaux. Un qui était avec chaussée complet.
2: Et l'autre avec un niveau. Niveaux, oui, donc, et donc, là, ça a été... il a fait un travail... il a fait un travail extraordinaire. Il a fait un travail extraordinaire, c'est-à-dire qu'il a modulé, il a réussi à trouver des panneaux modulables qui servent dans les deux lieux. Donc ça a été assez extraordinaire.
0: Lumineux, c'est lumineux. Donc à travers l'iconographie, à travers finalement, pour que ça soit moins cher, parce qu'on a aussi à gérer aussi des, c'est de l'argent public.
1: Alors j'allais y venir justement. On peut imaginer que voilà, c'est une exposition itinérante. Vous le disiez, hein, les lieux ne sont pas du tout les mêmes, et pour autant, le budget doit être respecté. On peut pas imaginer. Parce que le lieu est différent, peut-être un budget qui expose sur un site et pas sur l'autre. Donc, alors, oui, vous devez garder cette contrainte.
0: Oui, c'est très important. C'est-à-dire qu'on a un budget, si on peut éventuellement déraper de 10%, mais c'est vraiment le maximum.
1: Ah oui.
0: On n'a absolument pas le droit de déraper au niveau du temps. C'est très différent entre l'architecture intérieure et le musée. Le musée inaugure à un jour précis. Vous avez un ministre, un président qui vient inaugurer. Il ne s'agit pas de lui dire à la dernière minute, bah non, le menuisier n'est pas fini son boulot, vous repassez dans une semaine. Impossible. Donc là, vous avez des équipes complètement différentes qui arrivent et qui vous montent des structures gigantesques. On peut monter jusqu'à 1000 mètres carrés en même pas un mois. 1000 mètres carrés avec tout ce qui va avec, l'électricité, l'éclairage, les réglages, les œuvres, l'installation, la sécurité, les bureaux de contrôle. Enfin, tout le monde est au taquet oui. pour que ça ouvre dans les délais. Il est hors de question de déraper.
1: C'est un stress énorme pour vous?
0: Non, parce que tout le monde, c'est une habitude. D'accord. Je veux dire, oui, des fois, c'est un stress énorme quand les gens n'assurent pas. Mmh. C'est-à-dire qu'en gros, si c'est des gens qui sont pas habitués à ce genre de rythme, c'est un peu compliqué. On peut pas imaginer une entreprise qui va dire, bah non, j'ai un autre chantier, je reviens dans une semaine, ce qui est un peu le cas quand on fait un appartement.
1: Quand on est comme ça, remarquez, ça va être pareil, mais quand on est, dans plusieurs dizaines, centaines de lieux différents, etc., on peut pas garder sa même équipe. Donc, du coup, on est obligé de faire appel aux artisans locaux. Comment ça se passe?
0: Alors, ça dépend. Oui, on peut. De toute façon, on est tributaire des consultations. Donc, on a toujours au plus simple. On a trois devis. Donc, c'est vrai que moi, systématiquement, je mets les entreprises dans lesquelles j'ai confiance, je les mets en liste, mais c'est pas sûr à 100% qu'ils vont être pris. Parce qu'ils me connaissent, parce qu'ils savent qu'il n'y aura pas d'embrouille, on s'entend bien, ils n'auront pas de surprise financière, on va pas leur demander tout d'un coup à la fin des plus-values, enfin des travaux supplémentaires. On n'a pas le temps. Ils peuvent faire les justes prix et donc baisser beaucoup plus. D'ailleurs, pour cette exposition L'amour fou qu'on avait fait à Quimper, j'avais fait donc appel à plusieurs entreprises. On a eu une différence de 100 000 euros avec une entreprise locale, 100 000 euros plus cher que celle qui était en Bourgogne.
1: Ah oui.
0: Parce que l'entreprise de Bourgogne me connaissait et savait qu'il n'y avait pas d'embrouille. L'autre, il s'est dit, oulala, qu'est-ce que c'est que ce truc, des caissons lumineux, oulala, on n'a jamais fait.
1: D'accord.
0: On prend des sécurités. Et en plus, c'est l'État, donc on en plus, on ne sait pas quand on va être payé, ce qui est faux maintenant parce qu'on est payé assez rapidement. Hein. C'est faut quand même leur envoyer là.
2: Mais en vérité, ce qui est intéressant dans nos métiers, je parle de nos métiers, mais c'est le challenge, c'est-à-dire c'est la mise en danger. Comment on est devant un problème complexe, comment on peut faire pour eux. Et là, la créativité entre en ligne de compte, c'est-à-dire que il y a un échange de plus en plus comme ça. Immersif, on doit obtenir à partir de quelque chose qui est sur le papier insoluble, injouable,
1: ouais.
2: Quelque chose qu'on doit mettre en place. Donc là, il y a quelque chose qui se déclenche et qui, voilà, la créativité arrive et là, ça devient totalement jouissif quand on commence à comprendre qu'on va y arriver et qu'on y arrive et que le jour du vernissage le rideau s'ouvre et que tout est là et tout est en place, c'est un moment inoubliable. Ça.
1: C'est mieux dans ces cas-là d'être deux cerveaux, on a l'impression. Est-ce qu'il y a des clashs ? Est-ce qu'il y a des oppositions ? Est-ce que vous arrivez...
2: Non, les oppositions, c'est-à-dire parfois nos contraintes s'affrontent. C'est-à-dire que, par exemple, au niveau de l'éclairage, par exemple. Si, par exemple, il conçoit son parcours avec un éclairage, la plupart du temps, qui vient du sol, parfois par le reflet, les œuvres, l'intensité lumineuse est beaucoup plus importante que ce qui est prévu dans les contraintes de près. Mm-hmm. Il faut savoir que lorsqu'on met en place et qu'on emprunte à des musées, les musées envoient ce qu'on appelle des convoyeurs qui viennent voir sur place
1: l'installation. Bien sûr.
2: Donc, s'ils arrivent, et par exemple, il y a une œuvre sur papier où il y a du sans luxe, ça fait un drame. C'est-à-dire qu'ils peuvent avoir la possibilité de carrément on l'enlève. Donc, il faut qu'on prévoie ça à l'avance. Et donc, lui... Lorsque Frédéric est pris par son montage d'exposition, moi, il faut que je veille à ce que cette œuvre qui va être là ne subisse pas. Et donc, parfois, on dit, c'est 70 lux, 80 lux, bon, c'est pas grave. Oui, non, mais c'est pas grave, mais...
1: Ça passe, mais non. En fait.
2: Voilà. Donc, parfois, on se met toujours d'accord, on arrive toujours à trouver une solution.
0: Mais ce que je trouve assez magique,

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1: Bonsoir à tous. Dans l'actualité, 9 départements seront placés en vigilance orange aux orages lundi après-midi, principalement dans le sud-ouest. Des orages potentiellement forts pourront s'accompagner de grêles, de fortes pluies et de rafales jusqu'à 120 km/h. La dégradation progressera ensuite vers la Provence, le Languedoc, le centre et le Grand Est en soirée. La semaine restera chaude et instable avec un nouveau risque orageux dans plusieurs régions. Le nombre de noyades est en forte hausse cet été. Depuis le 19 juin, 301 décès ont été recensés, soit 14% de plus qu'en 2025, annonce la ministre des Sports Marina Ferrari. Beaucoup de ces accidents mortels surviennent dans des zones de baignade non surveillées. La ministre appelle donc à la plus grande prudence, notamment dans les piscines privées et en eau libre. Jean-Luc Mélenchon promet de censurer le budget de l'État pour 2027. Le leader de la France insoumise s'en prend au gouvernement et aux mesures d'austérité défendues par certains candidats à la présidentielle. Il dénonce la soupe à la grimace macronienne, estimant que les Français ne peuvent pas accepter durablement de nouvelles restrictions. Parmi les autres prétendants, Raphaël Glucksmann devrait officialiser sa candidature ce dimanche soir aux 20h de TF1, avec une primaire envisagée avec le Parti Socialiste. Édouard Philippe veut accélérer le rassemblement de la droite et du centre pour la présidentielle de 2027. Le candidat Horizon estime que le départage entre Gabriel Attal, Bruno Retailleau et lui doit intervenir entre novembre et février, jugeant qu'au-delà, ce sera trop tard, avec pour objectif un bloc face à Marine Le Pen et Jean-Luc Mélenchon. Près de 40 000 préservatifs non conformes ont été vendus en France ces derniers mois. La ministre de la Santé, Stéphanie Rist, appelle par précaution les personnes qui les auraient utilisé à effectuer un dépistage du VIH et des autres IST et à réaliser un test de grossesse en cas de retard de règles. À ce jour, aucun signalement sanitaire lié à ces produits n'a été rapporté. Et puis football, Lille a dominé Angers 2-0 cet après-midi lors de la première journée de Ligue 1. Le Français Olivier Giroud a ouvert le score à la 11e minute avant que le Portugais Thiago Santos fasse le break. À l'affiche ce soir, Rennes reçoit le Paris Saint-Germain, champion de France en titre. Le coup d'envoi à 20h45. C'est la fin de cette édition. Très bonne soirée à tous.

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1: Bonsoir à tous. Dans l'actualité, 9 départements seront placés en vigilance orange aux orages lundi après-midi, principalement dans le sud-ouest. Des orages potentiellement forts pourront s'accompagner de grêles, de fortes pluies et de rafales jusqu'à 120 km/h. La dégradation progressera ensuite vers la Provence, le Languedoc, le centre et le Grand Est en soirée. La semaine restera chaude et instable avec un nouveau risque orageux dans plusieurs régions. Le nombre de noyades est en forte hausse cet été. Depuis le 19 juin, 301 décès ont été recensés, soit 14% de plus qu'en 2025, annonce la ministre des Sports Marina Ferrari. Beaucoup de ces accidents mortels surviennent dans des zones de baignade non surveillées. La ministre appelle donc à la plus grande prudence, notamment dans les piscines privées et en eau libre. Jean-Luc Mélenchon promet de censurer le budget de l'État pour 2027. Le leader de la France insoumise s'en prend au gouvernement et aux mesures d'austérité défendues par certains candidats à la présidentielle. Il dénonce la soupe à la grimace macronienne, estimant que les Français ne peuvent pas accepter durablement de nouvelles restrictions. Parmi les autres prétendants, Raphaël Glucksmann devrait officialiser sa candidature ce dimanche soir aux 20h de TF1, avec une primaire envisagée avec le Parti Socialiste. Édouard Philippe veut accélérer le rassemblement de la droite et du centre pour la présidentielle de 2027. Le candidat Horizon estime que le départage entre Gabriel Attal, Bruno Retailleau et lui doit intervenir entre novembre et février, jugeant qu'au-delà, ce sera trop tard, avec pour objectif un bloc face à Marine Le Pen et Jean-Luc Mélenchon. Près de 40 000 préservatifs non conformes ont été vendus en France ces derniers mois. La ministre de la Santé, Stéphanie Rist, appelle par précaution les personnes qui les auraient utilisé à effectuer un dépistage du VIH et des autres IST et à réaliser un test de grossesse en cas de retard de règles. À ce jour, aucun signalement sanitaire lié à ces produits n'a été rapporté. Et puis football, Lille a dominé Angers 2-0 cet après-midi lors de la première journée de Ligue 1. Le Français Olivier Giroud a ouvert le score à la 11e minute avant que le Portugais Thiago Santos fasse le break. À l'affiche ce soir, Rennes reçoit le Paris Saint-Germain, champion de France en titre. Le coup d'envoi à 20h45. C'est la fin de cette édition. Très bonne soirée à tous.

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